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0: 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Il est 3h.
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Il est 4 heures. Quatre heures.

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Il est 6h. Six heures.

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1: Bonjour à toutes et à tous, vous êtes à l'écoute de RGO 88.2 et voici l'agenda. Demain, vendredi 8 août, demain, le quartier du Vieil Alès s'animera à l'occasion de la guinguette du quartier du Vieil Alès, un rendez-vous festif et convivial organisé par les commerçants du Vieil Alès avec le soutien de la ville. Le temps d'une soirée, les rues historiques du centre ancien se transformeront en véritables guinguettes à ciel ouvert. Au programme, retrouvez des musiciens en concert pour rythmer la soirée, ainsi qu'un marché nocturne mettant à l'honneur artisans, créateurs et commerçants, le tout dans une ambiance estivale et familiale dans les rues d'Alès. Entrée libre, les commerçants du Vieil Alès vous donnent rendez-vous nombreux pour célébrer l'été dans une ambiance festive et conviviale. C'est demain de 17h à 23h. Mardi prochain, le 11 août, dans le cadre du Mardi des Fumades, la Maison de l'Eau présente un concert de Fatoum Fatras dans le théâtre de verdure d'Allègre les Fumades. Fatoum Fatras puise son inspiration dans les chants de musique traditionnelle de Turquie, de Grèce et du Kurdistan. Les musiciens et musiciennes s'inspirent du courant psychédélique anatolien des années 70, sans oublier leur goût prononcé pour le rock progressif. Un ensemble puissant et groovy, sublimé par une voix au mélisme typique de ses répertoires. Début du concert à 21h, tarif entre 6 et 8 euros et c'est gratuit pour les moins de 16 ans. Dans le cadre des Mardis des Fumades, la Maison de l'Eau présente un concert de Fatoum Fatras. C'est mardi prochain, le 11 août, à 21h dans le théâtre de verdure d'Allègre les Fumades. Mercredi prochain, le 12 août, dans le cadre du festival Les Chalapes Belles, la compagnie Balagan présente un concert du Miral Abbas Trio au théâtre de verdure de Sénéchas. Ce trio est né d'une rencontre coup de cœur en 2014 et d'une envie effrénée de jouer autour de l'accordéon et de son grand répertoire. Désireuse de le faire connaître au grand public, Marie Labasse, une jeune soliste et musicienne de bal, réunit en 2014 le guitariste Joris Vikenel et le violoniste Benoît Joss, aussitôt conquis par sa flamboyante passion. Ces trois complices font un savant et gai mélange de leurs influences diverses. Ils improvisent dans des morceaux virtuoses, font pleurer ou danser les valses et les swings des grands maîtres. Le trio remporte le premier prix du concours national Jazz à Vannes en 2014 et se produit à Jazz à Vienne en 2015 en finale du concours Réseau Jazz Focal. Tarif entre 8 et 12 euros, début du bal à 21h et c'est gratuit pour les moins de 12 ans, sur place buvette et restauration. Dans le cadre du festival Les Chalapes Belles, la compagnie Balagan présente un concert du Maril Abbas Trio. C'est mercredi prochain, le 12 août, 21h, au Théâtre de Verdure de Sénéchas. Toujours la semaine prochaine, mercredi 12 août, Lédignan Seine présente les saveurs nocturnes de Lédignan au cœur du foyer communal de Lédignan. Dans une ambiance estivale, retrouvez un programme alliant marché nocturne, dégustation de vin, artisanat, produits du terroir, gastronomie et animation musicale. À retrouver en live sur scène, mercredi 12 août, le JMB Musique, un espace à destination des enfants, est également à disposition. L'entrée est libre. Lédignan Seine présente les saveurs nocturnes de Lédignan au cœur du foyer communal de Lédignan. C'est mercredi 12 août. Voilà, c'est tout pour l'agenda d'aujourd'hui. Tout de suite, vous allez retrouver la chronique. Une mémoire effacée, une justice à rendre. On vous souhaite une bonne écoute.
2: Damo, l'héritière silencieuse. Il est des héritages que beaucoup refuseraient. Suivez-moi et vous comprendrez pourquoi. Je vous invite à plonger dans un récit où sagesse et silence s'entrelacent comme une énigme antique. Nous partons à la rencontre de Damo, fille de Pythagore et gardienne d'un savoir jalousement protégé. Une femme qui avait entre les mains des trésors intellectuels, mais qui préféra la pauvreté à la trahison. Et ça, il faut bien l'admettre, c'est plutôt rare. Damo, c'était un peu l'héritière philosophique de son père. Mais attention, ce n'était pas le genre d'héritage avec fortune et domaine en prime. Non, ce que Pythagore lui transmit, c'était un paquet d'idées révolutionnaires, livrées, tenez-vous bien, à travers une fente dans une porte. une belle métaphore pour illustrer la condition des femmes dans la Grèce antique. Elles pouvaient apprendre, mais à condition de rester dans l'ombre, discrète, comme un secret bien gardé. Son rôle ? Protéger et transmettre les enseignements pythagoriciens, mais surtout ne jamais les divulguer. Le club pythagoricien, c'était un peu une société secrète avant l'heure. On y faisait des maths, on parlait harmonie cosmique, mais on ne révélait rien au premier venu. Un élitisme assumé, où la parole n'était pas un droit, mais un privilège soigneusement contrôlé. Le problème, c'est que la connaissance ne remplit pas un estomac vide, et Damo en fit l'expérience. Fidèle au serment de son père, elle refusa de vendre les précieux écrits, préférant la précarité à la compromission. Une belle leçon philosophique, mais, avouons-le, une stratégie économique plutôt discutable. Alors, Damo, femme de chair et de sang, ou simple légende forgée au fil du temps ? Impossible à dire. Ce qui est certain, c'est que son histoire nous parle encore. Elle incarne ce combat éternel entre le savoir et le pouvoir, entre le secret et la transmission. Et si elle a existé, on peut dire qu'elle fut l'une des premières à prouver que l'intelligence ne se mesure pas à ce qu'on possède, mais à ce qu'on refuse de monnayer. Alors, chers auditeurs, la prochaine fois que vous hésitez entre suivre vos principes ou vendre vos convictions, demandez-vous, que ferait Damo ? Mais rassurez-vous, on ne vous demandera pas de jeûner pour garder un secret.

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0: 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Il est 9h.
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2: Avez-vous déjà assisté à un concert sous terre, entouré de colonnes de calcaire et de stalactites ? Eh bien, c'est ce que propose la grotte de la Salamandre chaque mardi pendant tout l'été. Et pour mieux comprendre cette idée, je me suis rendu sur place le soir du premier concert, le 21 juillet. Déjà, à peine entré dans la grotte, le spectacle me coupe le souffle. L'endroit est immense, partout des colonnes de calcaire défient la gravité et dessinent des formes fantastiques, le tout mis en valeur par un éclairage chaleureux. Tout en bas, les musiciens commencent un premier morceau, le temps que le public traverse la grotte. Ce soir au programme, Sweetie Pop, un duo de chanteurs qui s'accompagne à la guitare et aux percussions. Sous la voûte rocheuse, ils reprennent à leur façon du Queen, les Beatles, Ed Sheeran ou encore U2, et même du Aznavour.
3: Et ben voilà quelques années, même depuis 2014, que nous organisons des concerts.
2: Bérénice, directrice de la grotte de la Salamandre.
3: Les Mardi Live de la grotte. Ce sont des concerts en trois temps, donc on vous accueille à partir de 19h30 à la grotte. 20h, on rentre pour une première partie du concert à l'intérieur, assez acoustique, parce que vraiment on a une réverbération exceptionnelle dans la grotte. Ensuite, donc grosse demi-heure de concert, après on ressort en terrasse, pause repas, donc soit produit du terroir proposé par le snack, qu'il faut réserver bien évidemment pour qu'on n'ait pas de gâchis et qu'on ait des produits bien frais pour vous. Où vous pouvez emmener votre pique-nique, c'est aussi autorisé. Et ensuite, 21h30, on reprend le concert sur la terrasse. Alors la terrasse qui est magnifique, on a un fond de scène vert, on est dans la garrigue, donc c'est assez sympa aussi et c'est très festif, j'adore faire danser les clients. Donc je vous invite à venir découvrir ces moments fantastiques. On a une programmation très très très variée, ça va passer de l'électropop, un petit peu de pop française avec Louise qui participait à The Voice il y a quelques années. Et après beaucoup plus de groupes locaux, on aime bien faire travailler nos voisins avec les South Brothers, donc plutôt blues gospel. On fait après du jazz pop rock avec Trio Popcorn. Et on va finir par une très belle soirée gypsy avec Peyou et toute son équipe. C'est le seul concert où là, on ne propose pas le buffet, mais ce sera paella. Donc à la grotte de la Salamandre, comme vous l'avez vu pour les concerts, les Mardi Live, on aime beaucoup la musique. Donc déjà, à la fin de chaque visite guidée, on a un petit spectacle son et lumière, Rébellion, qui dure 3 minutes et qui a beaucoup plu. Donc nous avons proposé une nouvelle activité qui s'appelle Immersion. Donc 45 minutes de musique de film, où on a créé les ambiances lumineuses qui vont avec. Et ça a lieu tous les lundis, jeudi et vendredi soir à 19h pour tout cet été. Et puis, si vous ne pouvez pas venir cet été, ce sera après tout le reste de la saison jusqu'au mois d'octobre. Tous les jours à 13h et les samedis soirs en plus à 17h.
2: Alors pour cette programmation, comment vous choisissez des groupes locaux? Il y en a qui reviennent régulièrement. Vous essayez quand même de retrouver un peu des perles rares un peu ailleurs?
3: Alors, on a toujours notre petit fond de musiciens locaux qui peuvent revenir, pas toutes les années, une année sur deux, pour qu'on puisse les faire tourner. Et en général, la moitié de la programmation, ce sont des nouveaux groupes qu'on a trouvés. C'est très populaire. En fait, on a beaucoup de propositions de musiciens qui trouvent que c'est quand même exceptionnel de pouvoir jouer dans une grotte. Donc, je pense qu'en hiver, je reçois à peu près 500 propositions de concerts pour entre 8 et 6 et 8 concerts par saison. Donc, du coup, c'est un gros challenge pour moi l'hiver. Et puis, on est une petite équipe. Donc, il faut aussi que ça leur plaise. Donc, en hiver, quand je reçois la programmation, les propositions, je le mets en fond de ambiance de travail. Et quand on me dit « Ah non, pas celui-là », je sais que ce n'est pas la peine de programmer. Et quand j'entends « Oh, ça c'est chouette », et ben c'est retenu. Et après, on fait un tri par rapport aux disponibilités aussi, parce que des fois, on choisit des dates et les musiciens ne sont pas disponibles. Et on aime beaucoup varier. Voilà, c'est aussi ça, de passer un bon moment vraiment festif. Sur une saison ou sur un été, on peut faire un ou deux concerts. C'est jamais la même chose. Et c'est vraiment affinité par rapport à ses goûts musicaux.
2: En ce moment, on vit pas mal des périodes un peu de grosse chaleur et de sécheresse. Est-ce que vous, ici, ça vous a impacté? Est-ce que sur la programmation, ça change quelque chose? Ou est-ce qu'à l'inverse, ça ramène beaucoup de gens qui veulent se mettre au frais?
3: Eh bien, c'est vrai qu'on a un peu plus de monde quand il fait chaud, parce que on a beau vouloir aller à la piscine, au bout d'un moment, on est tout rouge parce qu'on a oublié de mettre la crème solaire. Donc, venir se mettre au frais à la grotte a beaucoup de succès. Il fait 12 degrés et ça permet de passer un moment au frais très agréable. Donc, on a un peu plus de monde que d'habitude. Après, c'est la saison. Hein. En juillet-août, on accueille presque 30 000 personnes. Donc, c'est normal d'avoir un peu plus de monde. Mais on a une équipe super sympa qui est là pour les accueillir en toute sécurité et avec plein de sourires. On est par contre très très vigilant parce qu'on est entouré de la garrigue, plus par rapport au risque de feux de forêt. Sur ça, on fait très attention. Donc, on est un site protégé et il est interdit de fumer dans les bois et sur la terrasse également. On a un petit coin fumeur au cas où, mais c'est un moment aussi pour s'ouvrir les poumons et prendre un bol d'air frais.
2: Ce que je ne vous ai pas raconté, c'est que pendant toute la durée du concert dans la grotte, un étrange ballon en forme de dirigeable flotte au-dessus de nos têtes. Accroché en dessous à l'horizontale comme sur un deltaplane, un jeune homme dirige l'aéronef grâce à des sortes de nageoires au bout de ses bras.
4: Moi, c'est Mathéo Larguier, ça fait 3 étés que je suis saisonnier à la grotte de la Salamandre. Et sinon, le reste du temps, je suis étudiant. Voilà.
2: Alors vous êtes un saisonnier un peu spécial parce que de ce que j'ai cru voir, dans une grotte souterraine des stalactites, des formations calcaires, je m'attendais à en voir, mais une espèce de zeppelin avec quelqu'un accroché en dessous, ça je m'y attendais pas.
4: ouais, c'est ça, c'est un peu spécial. J'avoue que quand je monte le CV, ça fait toujours un peu bizarre de voir moniteur d'aéroplume dessus. C'est unique et c'est super plaisant, franchement, faire voler les gens là-dedans. Les gens sont tout le temps époustouflés par ce que c'est et c'est vraiment un plaisir de les faire voler, quoi.
2: Du coup, ça sort d'où? C'est un concept qui est unique à la grotte de la Salamandre? Ça a été inventé ici?
4: Alors, ça n'a pas été inventé ici. Ce qui est unique, c'est de voler sous terre. On peut pas voler ailleurs sous terre dans le monde, en tout cas pour l'instant. L'aéroplume, lui, il a été inventé il y a une trentaine d'années par un monsieur qui s'appelle Jean-Pierre David, qui fait partie de Aerosculture. Et donc en fait il a inventé ça il y a des années. La première apparition de l'aéroplume, c'était Nicolas Hulot dans Ushuaïa, qui est sorti d'une grotte à Bornéo en aéroplume il y a une trentaine d'années. Voilà.
2: Mais du coup, d'où est venue l'idée de faire ça dans une grotte sous terre?
4: Alors en fait, il faut savoir que Jean-Pierre David, ce monsieur qui a créé l'aéroplume, c'était un bon ami de Daniel Lelièvre, celui qui a la propriété de la grotte. Et en fait, vers 2016-2017, en venant visiter la grotte, il s'est rendu compte qu'il pouvait faire voler le ballon dedans. Donc il y a eu plusieurs tests, hein, les gens ne voulaient pas tout de suite, c'était beaucoup l'équipe de Jean-Pierre, un peu l'équipe de la grotte. Et c'est en 2020, après le Covid, où là vraiment on a commencé à faire voler les gens et un an plus tard à construire la plateforme pour vraiment être au point et pouvoir ancrer le ballon.
2: Ça doit demander quand même une certaine maîtrise, parce que j'imagine faut surtout pas rentrer dans toutes les colonnes et tout, qui sont quand même très fragiles.
4: Exactement, ouais. En fait, on a déjà une semaine de formation où vraiment on apprend à voler et à faire voler. Voilà, il y a tout un protocole de sécurité à suivre. Et après, avec le temps, avec l'aide des collègues, on arrive à savoir à quelle hauteur on peut aller selon les endroits. On a quand même un parcours qui est assez précis, hein, pour pas rentrer dans quoi que ce soit. Et en fait, on se rend compte que c'est beaucoup d'anticipation. Et une fois qu'on a pris le coup de main, c'est vraiment pas non plus très stressant à faire. Il suffit d'être sérieux dans ce qu'on fait et ça passe très bien.
2: Ouais, oui, parce que là, tout à l'heure, vous étiez absolument raccordé à rien. Vous flottiez tranquillement facilement avec, je sais pas comment ça s'appelle, les espèces de pagaies avec lesquelles vous dirigez, des ailes, bon. Mais j'imagine que le public qui utilise l'aéroplume, lui, l'aéroplume doit être relié quand même à quelque chose, non ?
4: Ouais, c'est ça. En fait, on a la corde que moi j'avais pas. En fait, normalement, elle est à l'avant. C'est la première corde de sécurité, elle est reliée à la ceinture du moniteur, donc moi ou mon collègue. Et en fait, c'est par là qu'on peut donner des petits coups de main, diriger le ballon, tirer un petit peu s'il y a besoin. Ça arrive pas toujours, ça peut aider qu'on, ça peut arriver qu'on donne un petit coup de main. Et après, il y a d'autres cordes, il y en a une à l'arrière qui est un peu moins longue, qui sert pour les manœuvres plus complexes. Ça nous permet aussi de diriger le ballon quand, par exemple, les gens ont des difficultés, s'ils ont mal au bras, qu'ils peuvent pas trop utiliser les ailes. Eh ben, on peut faire voler les gens. Ils n'utilisent pas les ailes, ils vont un petit peu moins haut, mais on peut quand même les faire profiter de l'aéroplume. Voilà. Et la troisième corde qui est rangée et qui est à disposition pour que la personne, si une corde casse, puisse la libérer. Mais bon, il y a peu de chances que ça casse, c'est quand même des cordes qui sont très solides.
2: Et du coup, vous faites des vols comme ça, un peu en solo, à chaque concert, chaque représentation, ou c'était exceptionnel ?
4: En fait, ça dépend. Comme on est deux à le faire, ça peut arriver souvent que quand on y est tous les deux, il y en a un qui vole et l'autre qui surveille. Aujourd'hui, c'était le premier concert, c'est vrai que c'était un peu pour ouvrir le bal, quoi. Puis bon, avec des super musiciens en plus. Et c'est pas forcément tous les concerts, mais c'est vrai qu'on a tendance à essayer de le faire le plus possible quand il y a du monde disponible, parce que bon, forcément ça demande beaucoup d'organisation. Il faut quelqu'un qui connaisse le protocole pour pouvoir installer la personne dedans en bas. Donc ça demande quand même un petit peu, il faut de l'organisation, mais quand on peut, on essaie de le faire, ça rend toujours le spectacle le plus magnifique, quoi.
2: En effet, c'est magnifique, mais je me demande tout de même quel impact les dizaines de milliers de visites et les concerts peuvent avoir sur la grotte et ses habitants.
5: Alors oui, effectivement, bien sûr, la question s'est posée.
2: Danae, chargée de communication à la grotte de la Salamande.
5: Déjà, la création du site, puisqu'on est en pleine zone Natura 2000, et du coup, il y avait tout un enjeu sur l'impact que la grotte pouvait avoir entre effectivement sa construction, mais aussi l'accueil du public. En fait, à la création du site, le parti a été pris de faire en sorte que toutes les installations qu'on a mis en place, donc que ce soit le bâtiment, les terrasses, etc., tout est démontable. C'est-à-dire que si un jour, on devait partir et arrêter l'accès au public à la grotte de la Salamandre, on pourrait partir et avoir un impact vraiment minime sur l'endroit où on s'est installé en démontant tout de A à Z. Il faut savoir qu'on est soumis à un arrêté préfectoral, notamment au niveau des chauves-souris, qui est une espèce protégée, et ce qui fait qu'on est actuellement fermé de la fin des vacances de la Toussaint à la mi-mars, justement pour pouvoir les protéger lors de leur hibernation. Donc on est une des rares grottes à être soumise à ce genre d'arrêté, tout simplement parce qu'on est aussi une des plus récentes. Donc ça implique du coup tout un tas de choses, notamment on essaie de faire des comptages assez régulièrement des chauves-souris et des espèces qu'on peut trouver dans la grotte, ce qui nous permet de voir si on a un impact plutôt négatif ou plutôt positif. Et jusqu'à présent, on a noté une croissance par rapport à avant l'installation des fameuses chauves-souris dans la grotte. Donc c'est assez positif, on va dire. Donc on peut pas jauger bien sûr notre impact juste sur ces données là, mais on fait en tout cas le maximum pour limiter la présence humaine. Le parking est situé un petit peu en amont de la zone, ça nous permet en fait de diluer tout ce qui est trafic de véhicules pour éviter d'abîmer un petit peu cette nature qu'on essaie de préserver, au même titre qu'on essaie de préserver la grotte. Et on est bien sûr, comment ai-je pu oublier ça, on est la grotte, je pense, à peu près la seule, peut-être actuellement, éclairée 100% par le soleil. On est vraiment hors réseau complet, donc nos panneaux solaires éclairent toute la grotte et font en sorte qu'on ait notre snack, notre boutique éclairée. On fait très attention au tri des déchets, on a installé tout un système et toutes les procédures, nous en interne, pour pouvoir trier au mieux ces déchets et aussi réduire cet impact-là, parce qu'effectivement, accueillir du monde, ça fait aussi produire beaucoup de déchets entre le snack et ce que les clients apportent eux-mêmes.
2: Effectivement, j'ai pu constater, là, rien que le buffet, c'est avec des vraies assiettes, des vrais couverts, lavables, réutilisables, rien de jetable. Est-ce qu'il y a un suivi peut-être avec d'autres espèces qui habitent soit la grotte elle-même, soit peut-être les alentours ou...
5: Alors nous, on ne fait pas de suivi particulièrement sur les autres espèces, tout simplement parce qu'on n'a pas d'autres espèces qui vivent vraiment dans la grotte et qui soient menacées. Après, sur le site en lui-même, il y a des associations qui interviennent. Je sais que par exemple, un peu plus loin, dans la gorge, on a des charniers qui sont présents, donc que les associations bénévolement viennent alimenter. Je ne serais pas la mieux placée pour vous... C'est dommage, j'ai mon collègue Alex qui n'est pas là, mais je ne serais pas la mieux placée pour vous orienter là-dessus, mais il y a tout un écosystème en fait, autour de nous et qui est déjà très, très surveillé et très encadré et c'est chouette.
2: Pour venir profiter des concerts, il y a tout de même quelques informations à savoir.
3: Il est toujours préférable de réserver parce que quand on est en été, il y a forcément de forte affluence. Donc on peut trouver toutes les informations sur notre site internet www.grottedelasalamandre.com. Vous pouvez également nous passer un petit coup de téléphone au 04 66 600 600. Pour les tarifs, c'est variable en fonction des options que vous choisissez. Donc ça va de 11 euros si vous voulez arriver que à 21h30 sur la terrasse, 19 euros pour le concert dans la grotte et sur la terrasse, et on rajoute 15 euros pour le repas si vous le souhaitez.
2: On vous donne donc rendez-vous chaque mardi de l'été à la grotte de la Salamandre, à Méjeanne-le-Clap, pour des concerts au frais dans un cadre unique et magnifique.

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1: Alors, ce qu'on a besoin dans ce genre de situation, c'est d'avoir des solutions. Parce que si on n'en a pas, ben justement, ce qui nous arrive, c'est être sans domicile fixe. Et ça, c'est extrêmement dur.
2: En 2025, 24% des enfants âgés de moins de 11 ans vivent dans un ménage pauvre, en Occitanie. Cela donne 160 000 enfants. Des enfants qui vivent plus souvent dans une famille pauvre dans la région qu'au niveau national, avec 21%. Et lorsque, depuis la jeunesse, vous vivez dans la restriction et la peur du lendemain, une insécurité taraude votre enfance. Par la suite, le ou la jeune adulte partira avec un handicap difficile à vaincre. C'est le cas de Marie, que l'on vient d'entendre. Marie, nous l'avons rencontrée à la MLJ, la mission locale Jeunes d'Alès Pays de Cévennes, dans le cadre de son accompagnement pour sa vie de jeune adulte. Et lorsque l'on parle d'insécurité, à 23 ans, pour Marie, elle sait de quoi l'on parle.
1: Alors on est dans une peur intense de se retrouver à la rue, de plus rien posséder. Déjà le peu de choses qu'on peut posséder, peur de le perdre, peur de se faire abuser, agresser, que ce soit dans la rue, le fait de ne pas pouvoir manger à sa faim, le fait de ne pas pouvoir se laver, le fait d'avoir les intempéries, que ce soit pluie, pas neige, parce qu'il n'y a pas de neige ici, en sud. C'est une insécurité constante, une peur quotidienne d'être en danger, en fait. Parce que le fait d'avoir un logement, c'est son milieu, son petit cocon, l'endroit où on est censé être en sécurité, safe.
2: Insécurité, mais non pas déterminisme. Car dans un parcours de vie, chacun peut passer par des moments ou des situations difficiles. Comme nous l'explique Cyril Laurent, il est directeur de la mission locale Jeunes d'Alès, concerné et expérimenté dans l'accompagnement des jeunes.
3: Moi, j'ai été, comme tout le monde, j'ai eu un parcours de vie où j'ai eu des difficultés, je dirais, d'ordre familial, d'ordre personnel dans ma vie privée. Je me suis financé mes études, je suis diplômé de Sciences Po Paris. C'est des diplômes que j'ai repris sur le tard. J'ai dû le faire dans le cadre d'une activité professionnelle, en parallèle d'un statut de papa divorcé, de papa en garde alternée, directeur général d'une structure qui était importante à l'époque, tout en suivant une formation sur Paris pendant 2 ans. Donc tout ça, à un moment donné, il faut le gérer, il faut de la ressource, qu'elle soit psychologique, mentale, de détermination, mais tout ça, ça s'apprend tout ça. C'est ce que j'apprends aux jeunes, c'est qu'un parcours de vie, il n'est jamais figé, on peut toujours rebondir. Maintenant, il faut simplement faire en sorte que les difficultés soient telles qu'elles vous écrasent et que quelque part, vous n'avez plus de ressorts. Et ça, je l'ai connu aussi, pas dans mon cadre personnel, mais j'ai pu l'observer. C'est pour ça qu'il faut des structures comme la mission locale pour accompagner au bon moment, le jeune et lui inculquer cette envie de faire en lui apportant les ressources méthodologiques, de réseau et financières pour l'aider à rebondir, parce qu'il n'y a pas de déterminisme. Moi, je suis convaincu qu'on est le fruit de ses projections. Et comme on est, si on a des rêves, eh bien, il faut pouvoir s'évertuer à les réaliser. Il faut faire en sorte que les rêves soient les plus, je dirais, objectivés possibles. C'est le travail de la mission locale sur le diagnostic. Mais derrière, il faut redonner aussi un peu de rêve dans cette société et montrer qu'à des jeunes qu'effectivement, avec un certain nombre de handicaps, qui soient d'ailleurs aussi du handicap physique, santé mentale, milieu familial totalement déstructuré, voire négatif, parce que ça existe aussi, mais que malgré ces handicaps-là qui sont réels, on peut malgré tout faire des choses et, quelque part, vivre un épanouissement. Il faut redonner du rêve à cette génération que je trouve, moi, assez globalement quand même désillusionnée sur un certain nombre de facteurs, de raisons, mais c'est la raison d'être de la mission locale, c'est par méthodologie, investissement humain, réseau et également ressources matérielles, il ne faut surtout pas la sous-estimer, accompagner des jeunes sur des projets.
2: Accompagner des jeunes sur des projets, c'est le cas de Marie qui revient sur sa situation et sa rencontre avec les intervenants de la mission locale Jeunes d'Alès.
1: Ma condition de l'époque, c'est que je n'avais pas de lieu où vivre, tout simplement. Je n'avais pas grand-chose, en fait. J'ai été placée en foyer parce que sinon, je n'aurais rien. Le fait d'avoir eu la mission locale m'a permis de pouvoir développer mes projets professionnels et personnels, comme le fait de pouvoir m'émanciper, c'est comme ça qu'on dit, d'avoir son autonomie Je suis rentrée en IML parce que je n'avais plus l'âge pour avoir le foyer. IML, c'est intermédiation locative. Ça permet aux jeunes en difficulté tels que moi ou dans d'autres situations assez similaires qui n'ont pas forcément de toit, de pouvoir justement avoir un toit avec la mission locale. Quand on fait le CEJ, contrat engagement jeune, on est rémunéré à hauteur de 560 environ. Ça permet de pouvoir payer le logement, de pouvoir se payer à manger, de pouvoir payer les charges, de pouvoir avoir ça, un peu de son autonomie. Le fait de pouvoir faire des stages à côté pour pouvoir avoir davantage d'expérience dans certains milieux en particulier. Qu'on choisit le fait d'être accompagné dans certaines démarches, que ça soit par rapport au logement, nous aider pour les CV, lettres de motivation, des ateliers autres aussi, sensibiliser sur les addictions. Voilà. Il y a eu un atelier récemment, je crois, là-dessus. Il y a une auto-école solidaire que justement j'aimerais, il me manque encore des papiers, mais je vais les faire pour justement pouvoir passer mon permis. Et c'est quelque chose qui est assez difficile et dont j'ai énormément de difficultés là-dessus. Et avoir ça à un prix réduit par rapport à des auto-écoles ailleurs dans la ville me permet de justement pouvoir le passer parce que sinon je ne pourrais tout simplement pas.
2: Un accompagnement personnel, mais aussi ciblé sur des besoins fondamentaux d'un jeune. Mais dans une mission locale, jeune, faut-il avoir une compréhension sociétale de ce qu'est la pauvreté ou la précarité, comme nous l'explique le directeur de la MLJ.
3: Moi, je préfère utiliser le terme de précarité. Parce qu'en fait, la pauvreté, qui pour une définition INSEE bien particulière de 60% du revenu médian, c'est quelque chose dans lequel évidemment le département du Gard, qui fait partie des 7 départements les plus pauvres de France sur les derniers classements ces dernières années, je ne vais pas vous dire, et ce serait un mensonge, que nous sommes dans un département où il n'y a pas de problème de pauvreté. En revanche, pour moi, les jeunes que je rencontre, ce sont des jeunes qui sont dans des situations de précarité. Ça veut dire qu'ils ont un certain nombre de difficultés structurelles pour pouvoir reprendre un parcours de vie professionnel, épanouissant, et surtout, je réinsiste bien là-dessus, pour reprendre confiance et estime à eux, et surtout avoir un peu foi dans leur avenir. Et donc, cette précarité-là, au sens social, sociologique, socio-économique du terme, ce sont des freins et des handicaps pour eux, d'où l'idée de la mission locale de pouvoir accompagner ces jeunes pour pouvoir lutter contre ces précarités. Je ne vais pas faire un axiome en disant faire de faiblesse une force, mais néanmoins pour leur permettre de continuer, tout en étant capable de gérer cette même précarité.
2: Lever des freins, c'est le travail des 25 employés de la MLJ. Mais le premier pas de Marie pour pousser les portes de la structure en dit long sur l'angoisse d'un jeune en difficulté.
1: Je me rappelle que c'était très compliqué, étant donné que j'ai de l'anxiété sociale. C'était très dur de pouvoir juste aller jusqu'à l'établissement. J'ai été accompagnée par des éducateurs, ce qui m'a permis de pouvoir m'y lancer. Au début, j'étais très timide, mais maintenant, ça va beaucoup mieux. Le fait d'y être entrée m'a permis tellement de choses que j'en suis vraiment reconnaissante.
2: Mais l'une des missions essentielles de la MLJ d'Alès reste l'engagement d'un jeune dans sa vie d'adulte. Donc, la création d'un projet et la création, pourquoi pas, d'un emploi ou l'engagement. Mais pour Cyril Laurent, le directeur de la MLJ, l'emploi, c'est bien plus qu'une fiche de paye.
3: Il est clair que l'emploi, c'est pas que la feuille de paie à la fin du mois. L'emploi, c'est aussi une insertion sociale, c'est des collègues de travail, c'est des habitudes de vie, c'est se lever, c'est obéir à un cadre d'entreprise avec des horaires de début de fin. C'est aussi, je dirais, globalement, et je l'ai dit, un réseau qui se constitue. Donc oui, je reste convaincu que l'emploi, c'est la clé pour pouvoir effectivement continuer à évoluer. C'est une clé de détermination aussi, c'est une clé de rêve aussi. Par l'emploi, il y a la ressource financière à la fin du mois qui s'appelle le salaire, qui permet de se payer des choses qui font plaisir. Un petit voyage, déjà, pour des jeunes qui ne sont jamais sortis de France, un premier emploi 6 mois après, ils peuvent partir une semaine en Italie ou en Espagne, sans parler de partir dans des pays plus exotiques, c'est déjà une véritable réussite par rapport à sa condition sociale. Donc pour moi, l'emploi, c'est pas que effectivement la feuille de paie à la fin du mois, c'est aussi un environnement social d'insertion qui est extrêmement, et d'intégration qui est extrêmement important. Après, c'est vrai que vous parlez de formation. Qui dit accès à un emploi dit à un moment donné des prérequis de formation. C'est pour ça que ces prérequis, il faut les identifier par rapport au travail de diagnostic qui est systématiquement fait avec tous les 4000 jeunes qui rentrent en mission locale, de manière derrière à préconiser, accompagner et trouver la ressource de formation qui permettra d'accéder au métier. Mais après, tous les métiers ne nécessitent pas la même clé de formation. Il y a certains métiers qui sont très accessibles avec des formations extrêmement réduites, mais encore faut-il les avoir et surtout les avoir diplômés, entre guillemets, et d'autres métiers comme par exemple ingénieur informatique, et nous avons ce type de profil en mission locale, qui là nécessitera au minimum, je dirais, une licence pro à un bac plus 5. Donc effectivement, c'est pour ça que le prérequis et le travail de diagnostic est fondamental. Et le travail, je réinsiste, je suis un peu lourd, j'en suis désolé, mais le travail aussi sur l'estime de soi et la confiance en soi, qui sont pour moi les deux déterminismes qui permettent d'avancer un peu plus sereinement sur un projet.
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2: Estime de soi, oui, pour la première rencontre, comme nous l'explique Marie, mais elle va plus loin sur le besoin d'argent sonnant et trébuchant.
1: Donc, ce qu'il faut, c'est avoir justement des personnes qui nous écoutent sur nos problématiques, trouver des solutions sur les problématiques en question. Et l'argent aide énormément pour pouvoir justement payer factures, logement, tout ça.
4: Si j'ai de l'argent pour manger, moi, c'est déjà très bien. Hein. On peut pas vraiment se prendre des trucs. Genre, ça fait un moment, il me manque certaines choses, que ça soit pour m'habiller ou autre. Donc vraiment, même ça, on peut pas vraiment.
2: Ressources matérielles, oui. Car pour ces futurs adultes, comme nous le montrait l'étude sur la pauvreté des parents, créer pour un jeune un obstacle qui ne leur permet plus de se lancer dans la vie comme tout le monde. Comme nous le rappelle d'ailleurs le directeur de la MLJ d'Alès.
3: C'est évident qu'on n'est pas tous avec les mêmes conditions de départ. C'est pour ça qu'à un moment donné, il faut aussi corriger un certain nombre de tirs. Et c'est la raison d'être d'une mission locale, ou plus largement de l'accompagnement social en France, c'est de corriger un certain nombre de dysfonctionnements ou d'inégalités. Et donc à partir de là derrière, ça permet de rebondir. Je l'ai bien dit, il ne faut pas être angélique. Sans ressources matérielles pour aider sur un projet qui est cadré, qui est cohérent, qui est bien vécu par le jeune, on n'arrivera pas de toute façon à y arriver. La notion de déterminisme, elle est réelle, mais la mission locale, c'est justement un outil pour pouvoir amener des réponses à un certain nombre de problématiques. Alors, on ne résout pas tout. Je vais juste vous citer une petite problématique qui me préoccupe beaucoup en tant que papa également, mais aussi en tant qu'élu et en tant que quelqu'un d'investi dans la société avec le grand S, c'est la question de la santé mentale. Certainement beaucoup plus maintenant diagnostiqué finement que ce qu'on a pu faire sur la génération précédente. C'est un vrai sujet qui, derrière, conditionne un certain nombre d'actions et de réactions qui font que le parcours peut devenir encore plus compliqué. C'est pour ça que ça aussi, c'est un sujet sur lequel il faut qu'on travaille collectivement, je dirais avec de nombreux partenaires pour pouvoir vraiment mettre à plat ce genre de sujet sans tabou, mais sans aussi, nous ne sommes pas des psychologues ni des psychiatres ici, donc il faut le faire chacun à sa juste part, mais c'est un vrai sujet sur lequel il faut qu'on travaille collectivement pour aider nos jeunes à vivre dans un monde dans lequel ils se sentent avec une place plus affirmée.
2: Et pour un jeune en précarité, le regard de l'autre, qui doit forger son estime d'elle-même, peut aussi être négatif ou méprisant, comme nous raconte Marie.
1: Oui, oui, totalement. Il y a un certain mépris, que ce soit un mépris de classe, de par nos vêtements, comme on peut prendre en friperie ou là où on nous donne, que ce soit la Croix-Rouge ou autre. Il y a un mépris de la part des autres qui se disent « Ah, ils ont que trouvé un travail, ils ne savent pas se débrouiller. » Alors qu'on, en fait, certaines personnes, dont moi, on a vécu là-dedans. En fait, sortir de ce milieu, là où on n'a pas grand-chose, voire rien, c'est extrêmement difficile. Et on a beau nous mettre en famille d'accueil, en foyer, à l'âge adulte, à 21 ans, en fait, on nous jette tout simplement dehors, parce qu'on est considéré comme adulte, donc plus besoin d'être aidé, basta. On nous aide plus. Ah oui, rien que vestimentairement parlant, les personnes nous jugent sur nos vêtements, sur notre position, la façon de comment on se tient, comment on s'assoit, la posture, voilà. Juste sur notre apparence physique, on est jugé. Donc si nos côtés vestimentaires sont troués, j'étais en lycée privé catholique, je m'étais ramassée juste devant. Du coup, mon jean s'était troué, mais ce n'était pas fait exprès. On ne voulait pas que je vienne en classe. Donc, ils ont remarqué quand même que je m'étais blessée. Donc ils ont fait « bon, elle peut passer ». Mais sinon, en général, si on a un vêtement troué, si on n'est pas bien apprêté ou si on a des vêtements sales, il y a un certain mépris. Alors que des fois, si on a des vêtements sales, c'est parce que justement, on n'a pas les moyens de pouvoir se les faire laver. On n'a pas les moyens de changer souvent de vêtements ou d'avoir plusieurs vêtements. Les gens ont souvent un regard en mode « Ah, il met plusieurs fois ce même vêtement, cette personne doit être sale. » Alors que ce n'est pas forcément le cas.
2: Et comme Marie, de nombreux jeunes sur notre région Occitanie se sentent démunis par leur situation perdent l'estime d'eux-mêmes, un pouvoir presque sur eux-mêmes. Comme en écho d'ailleurs à l'expression « au pouvoir que nous donne l'argent », le pouvoir d'achat communément utilisé.
3: C'est vrai, je crois que l'expression est assez révélatrice, la question de pouvoir d'achat, qui est un vrai sujet d'ailleurs, par rapport à la notion aussi de pauvreté. On peut aussi examiner la pauvreté sous l'angle pouvoir d'achat. Mais j'irai au-delà de ça, oui, vous avez raison, l'expression est assez révélatrice. Maintenant, ça fait partie pour moi de l'éducation à la gestion de budget qu'on fait auprès de nos jeunes, à cette sensibilisation qu'il est facile de tomber dans du surendettement, notamment en multipliant les petits crédits à la consommation, qui au bout du compte, 3 ou 4 petits crédits à 2000 euros, ben, ça fait quand même 600 euros de dette à la fin du mois remboursée. Et donc effectivement, c'est cette accumulation sur laquelle on travaille. Alors soit en direct, quand on a nos jeunes qui sont dans cette situation, et ça peut arriver, soit en sensibilisant en interne ou avec nos partenaires sur effectivement le risque du surendettement et surtout comment bien gérer son budget domestique.
5: Alors, c'est vrai que le surendettement fait partie des sujets sur lesquels on peut travailler en mission locale. Ça fait partie, comme je disais, du travail de couture qui est fait pour chaque jeune. C'est plus largement la question de l'éducation, je dirais quelque part, à la gestion du foyer et à la gestion du budget. Là-dessus, on le fait en direct, on le fait avec des partenaires, notamment le groupe Caisse d'Épargne, qui est une banque mutualiste qui est assez sensibilisée à ce sujet. C'est aussi la banque des tutelles en France, c'est aussi la banque globalement du public défavorisé, entre guillemets. Et c'est pour ça que ce partenariat est aussi important. Mais néanmoins, je ne voudrais pas qu'on reste, nos 4000 jeunes ne sont pas surendettés, bien évidemment, mais c'est un vrai sujet, parce qu'un surendettement très jeune, c'est quelque chose qui suit longtemps, à la fois sur l'impact financier, sur l'impact de l'inscription Banque de France, etc. Donc c'est vraiment quelque chose qui est lourdement pénalisant. On est sur une société avec le grand S qui encourage quand même la consommation très largement. Je dirais la croissance de la France ces 10 dernières années s'est faite, et même au-delà, sur la consommation intérieure. Donc nécessairement, il y a un encouragement de fait médiatique, publicité, réseaux sociaux qui est fait sur la consommation et l'exemple de réussite qui passe par l'acquisition matérielle.
2: Engagement et accompagnement de la mission locale d'Alès Pays Cévenol par la voix de Cyril Laurent, son directeur. Et pour clôturer ce sujet, nous avons souhaité laisser le dernier mot à Marie dans son témoignage afin qu'elle nous exprime son parcours avec la mission locale depuis quelques années.
1: Le fait d'être à la mission locale me permet d'avoir une certaine stabilité financière qui me permet d'avoir un logement et qui me permet donc de pouvoir prendre soin de moi, de mon mental pour justement aller mieux plus tard, pour pouvoir faire ce que j'aime, prendre soin des enfants, tout ça. Mais c'est aussi en lien avec l'argent, le fait pour le mental, parce qu'un psychologue, c'est 60 euros, une séance, en général. Et quand on a certains handicaps, dont dépression, stress post-traumatique, anxiété sociale, tout ça, on a besoin d'avoir ce soutien psychologique, psychiatre, psychologue. Les deux sont très importants parce que c'est comme des béquilles, si t'en prends qu'une seule, c'est pas facile, il faut les deux. Pareil, aussi médicamenteux, parce qu'il peut y avoir des médicaments qui sont payants. C'est extrêmement important, je trouve que c'est pas assez abordé aussi, à mon avis. Juste un truc que j'ai entendu parler, c'est mon soutien psy, c'est pour avoir 10 séances pour les personnes d'environ mon âge, je crois, les étudiants, pour justement qu'ils puissent avoir ce soutien psychologique. Donc justement, j'ai pu avoir cette chose, parce que sinon, je n'aurais pas les moyens tout simplement de pouvoir être suivi et prendre en charge ma santé.
3: Un projet qui n'a pas de ressources pour l'exécuter, c'est contre-productif. Donc on a des ressources, mais ces ressources sont allouées à des jeunes où on sent qu'il y a un investissement qui est fort dans son propre projet, une motivation, une détermination, des basiques. Vous parliez tout à l'heure de postulat, arriver à l'heure sur une formation, arriver à l'heure sur un lieu de stage et savoir s'intégrer dans un milieu professionnel ou de stage, c'est extrêmement important. Et pour nous, c'est un des facteurs aussi déterminants de l'accompagnement. Le jeune travaille pour lui. Nous travaillons aux côtés du jeune pour qu'il travaille pour lui-même, en fait. C'est ça qu'il faut arriver au sein d'une génération où le mot « travail » n'est pas vécu comme ma génération ou notre génération. On ne vit pas les choses de la même façon. Ce mot n'a pas la même définition. Donc, il faut accompagner ces jeunes-là à s'investir dans un projet, j'insiste beaucoup là-dessus, mais dans un projet personnel qui est leur émanation, leur envie de faire, en leur donnant les ressources pour qu'ils puissent y arriver, matériel, d'aide à la levée des freins psychologiques, méthodologiques, réseau. Et donc tout ça, c'est vraiment la raison d'être d'une mission locale.
2: Prendre soin de sa santé, obtenir un permis de conduire, finir sa formation pour travailler avec les jeunes enfants, garder son logement actuel, voilà autant de projets accompagnés par la MLJ d'Alès Pays Cévennes auprès de 4000 jeunes suivis au quotidien par l'équipe de 25 membres actifs. Et nous souhaitons remercier Cyril Laurent pour son accueil, le directeur, mais aussi Marie pour son témoignage vivant. Ce numéro a été réalisé par Radio Intervalle dans le cadre d'un partenariat entre l'Assemblée régionale des radios associatives et la préfecture de région Occitanie.
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0: Je reste assise sur le sable une heure ou deux avec tous mes copains, ceux dans ma tête et ceux de la plage. De temps en temps, on branche un tourne-disque et là sur la plage, on danse. On danse le jerk, tu sais, le jerk dans la lumière, jusqu'au petit matin et les couleurs explosent.
1: Tu veux un cachou?
0: Non merci, je ne suis pas très drôle. Là, sur la plage, quand le vinyle crépite sur la platine, ça fait... Si j'ai choisi mon chaton bleu, je twiste en regardant le ciel et la tête dans les étoiles, je ferme les yeux. La lune est mauve et les reflets sur la mer sont merveilleux, tu sais. Et puis la fuzz explose en mille petits morceaux d'étoiles. Je sens qu'il est temps et je rentre me coucher.
1: Tu devrais prendre un cachot, tu sais.

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Bonjour, vous êtes bien sur Radio Grille Ouverte pour une nouvelle émission des Trésors du Musée du Désert, avec aujourd'hui Voltaire et l'affaire Callas, étayée par des éléments rares ou insolites issus des collections du musée. Alors nous sommes le 10 mars 1762, place Saint-Georges, dans le cœur de la ville de Toulouse. Un homme voûté, âgé de 63 ans, les pieds enchaînés, les mains liées dans le dos, monte sur l'échafaud où il sera roué vif dans un moment, avant d'être étranglé 2 heures plus tard et son corps brûlé. 6 mois auparavant, le 13 octobre 1661, dans la maison familiale des Callas, rue des Filatiers, dans le cœur commercial de Toulouse, à 10 heures du soir, après le souper, est découvert par la famille de ce marchand d'étoffes, au rez-de-chaussée de la boutique, le fils aîné, Marc-Antoine, âgé de 29 ans, mort, visiblement étranglé. Étaient présents ce soir-là les deux parents, deux des fils Callas, Marc-Antoine et Pierre, ainsi qu'un invité de passage, Gobert Lavesse, et la domestique, Jeanne Viguère. Tout fait penser à un meurtre. Mais commis par qui et pour quel motif? Depuis 80 ans et la révocation de l'édit de Nantes en 1685, le protestantisme est interdit dans le royaume de France. Après les persécutions sévères perpétrées à leur encontre jusqu'à la mort de Louis XIV en 1715, une accalmie relative s'est mise en place, même si de temps à autre, et en fonction de contextes ou d'événements locaux, des campagnes anti-protestantes suivies de condamnations peuvent avoir lieu. Mais au début des années 1750, la tolérance semble de mise, quand en 1756 éclate la guerre de 7 ans, qui voit la France, alliée à l'Autriche, la Russie et l'Espagne catholique, affronter une coalition protestante menée par l'Angleterre et la Prusse. Or, les Callas font partie de ces quelques 200 protestants toulousains dans une ville peuplée de plus de 50 000 catholiques, dont le philosophe Pierre Bayle disait « La ville de Toulouse est sans contredit l'une des plus superstitieuses d'Europe, sa haine des Huguenots est la plus étrange du monde ». Chaque année, une procession commémore la victoire de Toulouse, où à la Pentecôte 1562, tout juste 200 ans auparavant, alors que les protestants sont en passe de se rendre maîtres du Capitole, 4000 d'entre eux sont massacrés. De surcroît, les Callas sont une famille aisée de commerçants, et la mère, Anne-Rose Cabibel, est née en Angleterre, l'ennemi du temps. Le père, lui, est originaire de Montauban, là où le mois précédent, le 14 septembre, est arrêté François Rochette, pasteur du désert, qui sera exécuté par pendaison à Toulouse en même temps que seront décapités les 3 frères de Grenier, gentilhomme du comté de Foix qui avait tenté de le délivrer. Et cela en février 1762, un mois seulement avant l'exécution de Jean Callas. C'est donc dans ce contexte que débute l'enquête, suite à la découverte du corps. Enquête menée promptement par le Capitoul. Alors le Capitoul, c'est une sorte de parlementaire typique à Toulouse. Son nom c'est David de Baudrigue, qui d'emblée, et probablement poussé par une foule déjà convaincue du meurtre rituel familial, conclut à la culpabilité du père, aidé par les protagonistes présents. Ben justement, qui sont ces protagonistes? Alors en plus du père et de la mère, déjà évoqués, le défunt fils, bien sûr, Marc-Antoine, âgé alors de 29 ans, ayant fini ses études de droit et souhaitant devenir avocat. Il en est empêché à cause de ses origines religieuses, sauf à se convertir, et pour l'heure seconde son père dans le commerce de toile. Le deuxième fils, Pierre, présent ce soir-là avec son ami, venu lui rendre visite, un certain Gobert Laveste, âgé lui de 19 ans, fils d'un avocat toulousain, et invité à rester dîner par les époux Callas. Et enfin, Jeanne Viguière, domestique de la maison depuis 25 ans. Alors c'est une fervente catholique, et elle a élevé les 6 enfants du couple et joué un rôle non négligeable dans la conversion du cadet, du plus jeune, des fils Louis. A noter que d'après un témoin, Jean Callas ne tint jamais rigueur à Jeanne Viguière de sa responsabilité dans la conversion de Louis, alors même que celui-ci a rompu les ponts avec la famille, est sans emploi et vit de la rente que son père est tenu de lui verser de par la loi sur les enfants de protestants convertis au catholicisme. De surcroît, celui-ci fait désormais partie de la confrérie des pénitents blancs, confrérie que l'aîné, au dire de certains témoignages, souhaitait rejoindre au prix de sa conversion. Ainsi, pour l'en empêcher, le père aurait étranglé son fils. Dixit David de Baudrigue, qui le soir même auditionne Jean Callas. Et selon ses dires, Marc-Antoine a été retrouvé mort allongé avec la porte de la boutique fermée. Le Capitoul a beau jeu de conclure que le meurtre ne peut être le fait que d'une personne présente dans la maison ce soir-là, conclusion renforcée par l'hostilité de la foule à l'encontre des calvinistes. Mais 2 jours plus tard, la famille se rétracte.
Marc-Antoine, désespéré, se serait pendu. Et pour éviter l'infamie de la clé, alors, en effet, dans l'Ancien Régime, les suicidés ayant commis un meurtre contre eux-mêmes, leur cadavre ne peut être enseveli. Il est alors traîné par un cheval face contre terre à travers la ville, avant que d'être jeté à la voirie. La famille aurait ainsi maquillé ce suicide en meurtre. Vers 10h du soir, après le repas, Pierre raccompagne Gobert Lavesse et découvre Marc-Antoine pendu à une barre posée entre les deux battants de la porte donnant de la réserve au magasin. Alors que Gobert court chercher un médecin, Jean Calas et Pierre étendent le corps du malheureux. Ameutés par les cris de la famille, une foule s'amasse devant la boutique sans connaître les causes de la mort, car la famille a décidé de ne pas les divulguer. Alors, avant que de poursuivre, je vous propose un petit intermède musical avec Claude Nougaro et la magnifique Toulouse.

bien belle chanson hommage qui donne envie d'aller faire un petit tour hein, sur la place du Capitole. Et vous êtes donc toujours sur Radio Grille Ouverte pour l'émission des trésors du Musée du Désert et aujourd'hui l'affaire Calas. Alors le 8 novembre 1762, près d'un mois après sa mort, Marc-Antoine Calas est inhumé en grande pompe dans le cimetière catholique. Une foule immense et fanatisée suit le cortège, validant ainsi la thèse du complot protestant. 10 jours après, le 18 novembre, le procès débute. Le tribunal est composé de 4 capitouls et 3 assesseurs. Les Calas sont seuls. En effet, les avocats sont alors exclus pendant l'instruction et l'audience de procès. S'il n'y a pas de preuves directes ni de témoignages décisifs, on cherche des quarts de preuves ou des dizaines de preuves que l'on additionne pour obtenir des preuves complètes. Le procureur royal réclame la peine de mort pour le père, la mère et le fils Pierre, les galères perpétuelles pour Gobert Lavesse et 5 ans d'emprisonnement pour la domestique catholique. Après 2 séances de vote, le tribunal décide au préalable, afin d'obtenir aveu du crime, de soumettre les Calas à la question extraordinaire, à savoir la torture, et Lavesse et Viguière à la question ordinaire. Les accusés font appel auprès du Parlement toulousain. Plus étrange encore, le procureur lui aussi fait appel, estimant le tribunal trop clément. Il ne faudra pas moins de 10 séances aux 13 juges du Parlement toulousain pour que le 9 mars 1762, celui-ci, à raison de 8 voix contre 5, condamne Jean Calas à la peine de mort, mais soumis préalablement à la question extraordinaire à fin d'aveu, car le dossier est toujours vide. Les autres accusés, quant à eux, obtiennent un sursis à statuer en attente des aveux du père. C'est Baudrigue lui-même qui préside la question le matin du 10 mars. Calas, épuisé, ne varie pas et confirme son innocence, ainsi que celle des autres accusés. L'après-midi même, il est exécuté. Voici le compte-rendu de l'exécution, joint au dossier, alors que les âmes sensibles se bouchent les oreilles. Le bourreau lui rompit bras, jambes, cuisses et reins, et ensuite l'exposa sur une roue dressée tout auprès du dit échafaud, la face tournée vers le ciel pour y vivre en peine et repentance des dits crimes et méfaits, tout autant qu'il plaira à Dieu lui donner de la vie. Le condamné ne jeta qu'un seul cri, et à chaque coup, et ne confessa rien à l'aumônier, excepté qu'il voulait mourir en protestant. Il prit Dieu à témoin, et le conjura de pardonner à ses juges. Après 2 heures passées sur la roue, le bourreau l'étrangla, puis jeta son corps dans un bûcher ardent et dispersa ses cendres au vent. Le 17 mars suivant, les juges bannissent à perpétuité Pierre Calas et acquittent la mère, Lavesse et la domestique. Alors l'affaire aurait pu en rester là, si ce n'était un homme, qui d'ailleurs n'en était pas à son coup d'essai dans la critique de la société de son temps, déjà embastillé et alors réfugié à Ferney, tout près de la frontière suisse. Il s'agit du philosophe Voltaire. Il se saisit de l'histoire, convaincu de l'innocence de Calas, il fait jouer ses relations, mène une véritable campagne qui vise à émouvoir le peuple sur le sort de la malheureuse famille Calas. Le fameux, je cite, « dites et faites savoir » vise à soulever l'opinion publique. C'est d'ailleurs la toute première fois que ce terme d'opinion publique apparaît. Et dans la foulée, le philosophe s'attaque à l'écriture de ce qui deviendra un véritable best-seller, à savoir le magnifique traité sur la tolérance. Tout s'accélère. En mars 1703, un an après l'exécution, lorsque le Parlement royal de Paris réclame la communication du dossier au Parlement toulousain, celui-ci mettra toutefois un an à obtempérer. Mais le 4 juin 1764, les 80 juges du Parlement royal cassent l'arrêt et ordonnent la révision du procès qui aboutit à l'innocence de la famille Calas ainsi qu'à la réhabilitation de la mémoire du père et à la destitution de David de Baudrigue, principal instigateur de cette injustice. Aujourd'hui encore, l'affaire Calas et le traité sur la tolérance, vieux de plus de 250 ans, restent un modèle du genre. Passage quasi obligatoire pour les étudiantes secondaires, figurant régulièrement dans les épreuves du baccalauréat, souvent comparé à l'affaire Dreyfus, plus proche de nous, certains y voient même une préfiguration de la révolution de 1789. En tous les cas, œuvre majeure des Lumières, elle vaudra au philosophe de Ferney une reconnaissance internationale. Même si le terme de tolérance, bien souvent utilisé dans son interprétation restrictive, on vous tolère, oui mais, ou à condition que, le révolutionnaire et pasteur protestant Rabault-Saint-Étienne lui-même le dénoncera du haut du siège de l'Assemblée nationale en 1789. « Messieurs, ce n'est pas même la tolérance que je réclame, c'est la liberté. La tolérance, je le demande qu'il soit proscrit à son tour, et il le sera, ce mot injuste qui ne nous présente que comme des citoyennes dignes de pitié, comme des coupables à qui l'on pardonne. » Et pour en revenir aux collections du musée, de nombreux documents évoquent cette histoire.
Des plus connus comme ses gravures telles La malheureuse famille Calas de Carmontel, réalisée par souscription à laquelle Voltaire participera généreusement, ou cet autre de Daniel Chodowiecki, où l'on y voit un Calas dans sa cellule, enchaîné et embrassé par les siens, en attente de la venue du bourreau, en passant par cette mise en abîme que représente le déjeuner de Ferney, de Vivant de Nom, où le retrouve un Voltaire sur son lit, discutant avec un invité, avec en toile de fond accrochée au mur la fameuse estampe de Carmontel sur la famille Calas. Certains même contemporaines de l'affaire Calas édité à l'étranger, en Hollande ou Allemagne. Vous pouvez aussi y voir ces éditions originales de Voltaire ou le très rare jugement souverain de la réhabilitation de la mémoire de Jean Calas, édité en 1765. Et pour finir, plus rare encore, cette chevalière de mariage en or, aux initiales CC, ayant appartenu à Rose Cabibel, épouse de Jean Calas, et cédée au musée par les descendants d'un magistrat toulousain. Alors, pour en savoir plus sur cette terrible affaire, quelques ouvrages, comme le Jean Calas d'Alexis Coutet, aux éditions Edipro, publié en 2004 par l'historienne du protestantisme Jeannine Garnisson, L'affaire Calas, miroir des passions françaises, où l'autrice reprend toute la procédure en y ajoutant de nouvelles pistes d'investigation. Et bien entendu, lisez ou relisez le traité sur la tolérance de Voltaire, et particulièrement la très belle prière à Dieu, véritable appel à la tolérance entre les hommes. Voilà, j'espère que, que cette émission vous a plu. En remerciant Cécile pour la mise en onde, et nous nous quittons sur la complainte de Mandrin par Yves Montand. Mandrin, lui aussi, roué vif en 1755 à Valence.

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0: 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Il est midi. 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
1: Bonjour à toutes et à tous, vous êtes à l'écoute de RGO 88.2 et voici l'agenda. Demain, vendredi 8 août, demain, le quartier du Vieil Alès s'animera à l'occasion de la guinguette du quartier du Vieil Alès, un rendez-vous festif et convivial organisé par les commerçants du Vieil Alès avec le soutien de la ville. Le temps d'une soirée, les rues historiques du centre ancien se transformeront en véritables guinguettes à ciel ouvert. Au programme, retrouvez des musiciens en concert pour rythmer la soirée, ainsi qu'un marché nocturne mettant à l'honneur artisans, créateurs et commerçants, le tout dans une ambiance estivale et familiale dans les rues d'Alès. Entrée libre, les commerçants du Vieil Alès vous donnent rendez-vous nombreux pour célébrer l'été dans une ambiance festive et conviviale. C'est demain de 17h à 23h. Mardi prochain, le 11 août, dans le cadre du Mardi des Fumades, la Maison de l'Eau présente un concert de Fatoum Fatras dans le théâtre de verdure d'Allègre les Fumades. Fatoum Fatras puise son inspiration dans les chants de musique traditionnelle de Turquie, de Grèce et du Kurdistan. Les musiciens et musiciennes s'inspirent du courant psychédélique anatolien des années 70, sans oublier leur goût prononcé pour le rock progressif. Un ensemble puissant et groovy, sublimé par une voix au mélisme typique de ses répertoires. Début du concert à 21h, tarif entre 6 et 8 euros et c'est gratuit pour les moins de 16 ans. Dans le cadre des Mardis des Fumades, la Maison de l'Eau présente un concert de Fatoum Fatras. C'est mardi prochain, le 11 août, à 21h, dans le théâtre de verdure d'Allègre les Fumades. Mercredi prochain, le 12 août, dans le cadre du festival Les Chalapes Belles, la compagnie Balagan présente un concert du Miral Abbas Trio au théâtre de verdure de Sénéchas. Ce trio est né d'une rencontre coup de cœur en 2014 et d'une envie effrénée de jouer autour de l'accordéon et de son grand répertoire. Désireuse de le faire connaître au grand public, Marie Labasse, une jeune soliste et musicienne de bal, réunit en 2014 le guitariste Joris Vikenel et le violoniste Benoît Joss, aussitôt conquis par sa flamboyante passion. Ces trois complices font un savant et gai mélange de leurs influences diverses. Ils improvisent dans des morceaux virtuoses, font pleurer ou danser les valses et les swings des grands maîtres. Le trio remporte le premier prix du concours national Jazz à Vannes en 2014 et se produit à Jazz à Vienne en 2015 en finale du concours Réseau Jazz Focal. Tarif entre 8 et 12 euros, début du bal à 21h et c'est gratuit pour les moins de 12 ans, sur place, buvette et restauration. Dans le cadre du festival Les Chalapes Belles, la compagnie Balagan présente un concert du Maril Abbas Trio. C'est mercredi prochain, le 12 août, 21h au théâtre de verdure de Sénéchas. Toujours la semaine prochaine, mercredi 12 août, Lédignan Seine présente les saveurs nocturnes de Lédignan au cœur du foyer communal de Lédignan. Dans une ambiance estivale, retrouvez un programme alliant marché nocturne, dégustation de vin, artisanat, produits du terroir, gastronomie et animation musicale. À retrouver en live sur scène, mercredi 12 août, le JMB Musique, un espace à destination des enfants, est également à disposition. L'entrée est libre. Lédignan Seine présente les saveurs nocturnes de Lédignan au cœur du foyer communal de Lédignan. C'est mercredi 12 août. Voilà, c'est tout pour l'agenda d'aujourd'hui. Tout de suite, vous allez retrouver la chronique. Une mémoire effacée, une justice à rendre. On vous souhaite une bonne écoute.
2: Damo, l'héritière silencieuse. Il est des héritages que beaucoup refuseraient. Suivez-moi et vous comprendrez pourquoi. Je vous invite à plonger dans un récit où sagesse et silence s'entrelacent comme une énigme antique. Nous partons à la rencontre de Damo, fille de Pythagore et gardienne d'un savoir jalousement protégé. Une femme qui avait entre les mains des trésors intellectuels, mais qui préféra la pauvreté à la trahison. Et ça, il faut bien l'admettre, c'est plutôt rare. Damo, c'était un peu l'héritière philosophique de son père. Mais attention, ce n'était pas le genre d'héritage avec fortune et domaine en prime. Non, ce que Pythagore lui transmit, c'était un paquet d'idées révolutionnaires, livrées, tenez-vous bien, à travers une fente dans une porte. une belle métaphore pour illustrer la condition des femmes dans la Grèce antique. Elles pouvaient apprendre, mais à condition de rester dans l'ombre, discrète, comme un secret bien gardé. Son rôle ? Protéger et transmettre les enseignements pythagoriciens, mais surtout ne jamais les divulguer. Le club pythagoricien, c'était un peu une société secrète avant l'heure. On y faisait des maths, on parlait harmonie cosmique, mais on ne révélait rien au premier venu. Un élitisme assumé, où la parole n'était pas un droit, mais un privilège soigneusement contrôlé. Le problème, c'est que la connaissance ne remplit pas un estomac vide. Et Damo en fit l'expérience. Fidèle au serment de son père, elle refusa de vendre les précieux écrits, préférant la précarité à la compromission. Une belle leçon philosophique, mais, avouons-le, une stratégie économique plutôt discutable. Alors, Damo, femme de chair et de sang, ou simple légende forgée au fil du temps ? Impossible à dire. Ce qui est certain, c'est que son histoire nous parle encore. Elle incarne ce combat éternel entre le savoir et le pouvoir, entre le secret et la transmission. Et si elle a existé, on peut dire qu'elle fut l'une des premières à prouver que l'intelligence ne se mesure pas à ce qu'on possède, mais à ce qu'on refuse de monnayer. Alors, chers auditeurs, la prochaine fois que vous hésitez entre suivre vos principes ou vendre vos convictions, demandez-vous, que ferait Damo ? Mais rassurez-vous, on ne vous demandera pas de jeûner pour garder un secret. Panther.

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Il est 13h.

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0: 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Il est 14h.
1: Bonjour à toutes et à tous, merci d'être à notre écoute tout de suite. Et comme tous les jeudis à 14h pendant l'été, c'est l'heure pour vous de retrouver l'émission Caravane, une émission proposée par l'association Jazzine.
2: I like to make music with different people from all over the world, from every place. It's very important to listen, not only to music, and hopefully soon we'll be playing in public. Well, his importance is in my life.
3: Bonjour, bienvenue à bord et meilleurs vœux, Caravane 142e périple sur les chemins du jazz et des musiques improvisées, c'est parti. Young Girls in the Band, c'est l'intitulé d'un projet mené par la pianiste Eve Risser dans le cadre de son compagnonnage au long cours avec la scène nationale d'Albi Tarn, projet pour lequel elle a sollicité le concours de la jeune tromboniste Rose Dehors. Nous les entendrons toutes les deux au micro de Jean-Paul Gambier avant d'aller tirer de la musette de Yann Kos deux interviews réalisées l'été dernier au Mio Jazz Festival avec les jeunes pousses Séléné et Now Beauty. Voilà pour le sommaire. Serait familier du travail et de la démarche d'Eve Risser, l'un de ses derniers projets ne surprendra pas outre mesure, mais ne manquera pas pour autant d'allumer une étincelle de curiosité. Ça s'appelle Young Girls in the Band, et pour résumer, c'est un big band 100% féminin où il est question de sororité, de mixité, mais une mixité qui ne concerne que le degré de professionnalisme des différentes intervenantes, de pratique musicale au sein d'un grand ensemble, et de Carla Bley, bien sûr incontournable référence pour la musicienne. Précisons sans en divulgâcher davantage que ce projet s'inscrit dans le cadre de la programmation de la scène nationale d'Albi Tarn, laquelle a désigné Eve Risser comme artiste arpenteuse pour les saisons 2023-2024 et 2025-2026. Ajoutons qu'Eve Risser a demandé à la jeune tromboniste Rose Dehors de l'épauler sur ce projet très particulier. Et pour être tout à fait complet, il convient de dire que les deux musiciennes se produiront avec leurs formations respectives pendant l'édition 2026 du Albi Jazz Festival qui se tient du 25 au 31 janvier. Eve Risser sera avec l'ensemble Ensemble le mercredi 28 au Grand Théâtre d'Albi et puis Rose Dehors avec son groupe Knits and Dogs le vendredi 30 sous le chapiteau Magic Mirrors. Knits and Dogs, que l'on retrouvera d'ailleurs très bientôt dans Caravane en qualité de nouveau lauréat Jazz Migration. Et puis pour conclure cette longue introduction tout en se rapprochant de Young Girls in the Band dont il va être question à présent, disons que les premières esquisses du projet se déploieront pendant le temps du festival et qu'il n'est peut-être pas trop tard pour candidater auprès de la scène nationale d'Albi et de rejoindre ainsi les 15 musiciennes qui à ce jour composent le Big Band, projet qui se verra affiné au printemps lors d'une résidence filmée avant une restitution publique le 2 mai 2026. Et maintenant, Eve Risser, puis Rose Dehors, au micro de Jean-Paul Gambier.
4: On va aider, il y a... n'est pas assez puissant là. Tu peux doubler la voix du haut.
5: Je me suis
4: pas... Ouais. Envoyer la voix, on peut envoyer. Mais on va... Toi, tu fais le haut.
6: La scène nationale d'Albi, Tarn, vient de lancer un appel à candidature 100% féminin dans le cadre d'un projet
7: pilote
6: que vous avez conçu
7: avec eux.
6: Avec eux. Et ouais. Qui s'appelle Young Girls in the Band. De quoi s'agit-il et qu'est-ce qui a été le déclencheur de cette aventure?
7: Young Girls in the Band, parce que Girls in the Band, c'est un film qu'on a montré deux fois, qui a trouvé la scène nationale avec le cinéma indépendant là, avec qui il travaille. À chaque fois que je suis revenue, on l'a représenté parce qu'il est fou. Et que je me disais que si j'avais vu les groupes qui sont représentés de femmes. Parce que dans ce film, il y a les femmes qui ont monté toutes sortes de big bands pendant la guerre. Parce que les mecs sont partis à la guerre. Donc elles ont pris les outils, elles ont pris les big bands. Et elles le racontent. Enfin, c'est assez fou. Et moi, je crois qu'on m'a vraiment pas raconté ce truc-là. Et je m'étais dit, putain, mais si j'avais vu ça à 20 ans, est-ce que j'aurais pas gagné 10 ans sur mon chemin, quoi. Et je me suis dit, waouh.
5: When I was substituting for a man one time, the leader wanted to keep me, and all the men in the band got together and talked the leader out of it.
7: Donc là, on a des archives qui montrent que ben, les femmes, elles peuvent, quoi. Et il y avait beaucoup d'ensembles, 100% féminins. Alors, il y en a avec qui ça s'est mélangé. Et il y a une deuxième partie aussi qui célèbre les femmes modernes d'aujourd'hui, qui témoignent. Mais je n'avais jamais entendu et vu autant de femmes d'un coup dans autant d'orchestres de jazz.
8: All I wanted to do was just be one of the guys. That was my fantasy. I did everything that I could possibly think to do to be a good player. And just because of my gender, to hear these dumb comments was so aggravating.
7: Donc j'ai pris une claque et tout à coup je me suis dit tiens, on a fait le postulat qu'on voulait faire un big band avec des jeunes filles. Parce qu'il y a aussi une petite tromboniste qui est venue après un concert du Red Desert en disant est-ce que je peux jouer avec vous? Je me suis dit ah ouais, il y a un truc. Il y a beaucoup de jeunes comme toi dans le coin. Qu'est-ce qu'on peut faire? Alors voilà, ils ont bien accroché avec l'idée de se dire qu'on pouvait essayer de faire un big band avec que des filles. Et des filles, ça peut être aussi des femmes trans. On ne sait pas si à ces âges-là, on a des filles non-binaires ou pas, mais voilà.
9: L'appel est ouvert, on verra bien.
7: L'appel est ouvert, il faut quand même faire attention. C'est des âges où il se passe plein de choses. Et on ne sait pas si c'est bien de faire ça, on ne sait pas si ça va porter des fruits, mais on est parti du postulat qu'avec quelques copines, que si on avait pu être un peu moins... jugeante, auto-jugeante, à certains moments, on aurait peut-être osé des choses. Et donc, on s'est dit que dans un cercle... Enfin, les femmes ne sont pas toujours bienveillantes avec les femmes. Et puis, il y a des filles qui m'ont dit « Mais moi, je veux jouer avec des mecs, ça ne me plaît pas. » Donc, voilà, c'est vraiment un projet pilote. Enfin, on ne sait pas trop ce que ça va donner. Mais on sait que, ben, de temps en temps, d'être en non-mixité, c'est aussi bien pour les garçons et pour les filles. Parce que dans l'adolescence, il y a quand même pas mal de choses qui se passent avec les hormones. Et pas en même temps. Et il y a le systémisme du jazz hein, qui est, où on manque cruellement de cuivre. Mmh, oui. Non, de cuivre. Parce qu'il y a les harmonies qui font jouer beaucoup de filles au bois, aux instruments à vent. Mais on manque de sections de cuivre de big band. Le mainstream, quoi. On manque aussi de filles dans le mainstream. Bon, ça ne devrait pas être très mainstream parce que ça va être du Carla Bley, mais on s'est dit, tiens, ça fait quoi, tous ces cuivres ensemble? Ça me rappelle aussi ce groupe autour de Björk que j'ai vu, là, tous ces cuivres cornistes qui ont débarqué avec des tubas derrière elles. Ça, c'est sur le plateau, c'est extraordinaire. Donc, voilà, c'est une expérience et bienvenue à toutes les jeunes femmes. Alors, c'est ouvert vraiment à toutes les filles, vraiment pas que celles qui sont au conservatoire, celles qui ont appris toutes seules, celles qui auraient appris avec des profs... particuliers qui sont isolés un peu loin des villes et des écoles de musique. On aimerait bien avoir des personnes de tous bords, quoi. Même, je pense que même si on ne sait pas trop lire la musique, il n'y a pas de souci, on peut suivre et on fera des partitions qui sont apprenables pas à l'oral si on ne sait pas lire et de tout niveau. Selon le niveau de l'enfant, on peut donner une partition plus ou moins difficile.
10: Ça devient fort, je disais à tous les claviers de rejoindre les accords parce qu'on a complètement bouffé les vents. Il fallait encore qu'on entende l'harmonie. Et après, quand ça part en free, que j'arrête les vents, et ben les claviers vont passer dans l'impro collective avec les autres. Donc, ce qui est cool, c'est que tout le monde trouve une place. Quand il n'y a plus de place, il faut penser spectre. Si tu joues dans le grave, personne ne t'entend. S'il y a un petit spot d'une seconde dans l'aigu, ben vas-y.
6: Alors, est-ce que le fait d'avoir dirigé un projet qui s'appelait Le Gros, avec Oxyjazz en Occitanie, où se trouve Albi, ça a été un élément qui a facilité le fait que ça se passe à Albi.
7: J'aimerais, de toute façon, on peut en trouver maintenant, maintenant qu'on voit qu'un autre orchestre se tisse dans la région. Après, mon dada, c'est les orchestres. Donc, avant Le Gros, après Le Gros, moi, je travaille en orchestre. Je fais que ça. Enfin, c'est ce que je raffole le plus. Donc, j'ai aussi d'autres formations, mais. Voilà, donc je suis contente qu'on m'appelle pour ça. Enfin, je ne dis pas que je le fais bien, mais en tout cas, c'est une matière que maintenant, travailler à beaucoup, ça me fait plus peur. Et donc, ça m'enlève une dimension de stress qui me permet de fabriquer des projets, des nouveaux projets à chaque fois. Parce que ça peut être stressant d'avoir plein de gens à organiser en peu de temps avec la musique. Mais c'est devenu une passion. travailler en collectif, ouais, ça donne des forces. Enfin, moi, je crois vachement à ce truc des émotions qu'on a à l'intérieur d'un orchestre. Enfin, ces valeurs familiales de la musique, c'est très important. Ça peut être dans un chœur, dans un orchestre. Et donc, pourquoi pas dans un big band de jazz.
6: Donc, on sent bien qu'il y avait un appétit pour ça qui était... Bon, dans le gros, vous avez été appelé. Là, c'est vous qui êtes l'élément déclencheur. Ça se situe comment dans votre parcours ? Vous le voyez comme une étape ? Après un parcours personnel, l'envie de transmettre, d'aider les autres à franchir
7: le pas ? Ouais, j'avoue que j'avais jamais fait d'orchestre avec des plus jeunes, quoi. Enfin, j'ai fait des ateliers de piano préparé avec plein d'enfants. Donc, il y a 6 pianos. J'ai fait plein de trucs, c'était avec la maîtrise de Colmar. Mais j'ai jamais fait un orchestre de jeunes où on joue, quoi. Enfin, mais oui, il y a bien sûr un grand désir de transmettre et je me suis toujours juré de faire des ateliers ou des choses ponctuelles parce que je supporte pas la routine, donc je suis incapable d'aller donner un cours toutes les semaines. Je suis pas faite pour être prof. Mais du coup, comme il y a cette dimension de transmission quasi obligée, je trouve, les anciens m'ont donné, moi je vais donner un peu de temps en temps. Je suis pas très douée pour ça, mais du coup, ponctuellement, comme ça, j'aime beaucoup. Et l'expérience avec le gros, elle m'est restée longtemps, elle me reste encore très forte. Tous les jeunes que j'ai rencontrés dans les stages que j'ai faits, on se parle encore, on s'écrit, on se suit. Je les vois grandir. Enfin, c'est super émouvant. Alors que j'ai commencé très jeune à transmettre, ben, du coup, ils ont quasi mon âge. Mais c'est vraiment... je pense que c'est un devoir vraiment de faire des choses au moins ponctuellement, quoi. Le fait qu'Albi soit hyper déconstruit là, dans l'équipe... Donc je suis tombée sur des organisateurs qui se sont pas dit c'est quoi ce truc, quoi. Ils se sont dit ça vaut le coup d'essayer. Ils se posent les mêmes questions. Donc on est dans une réflexion de déconstruction aussi. Et encore une fois, on ne sait pas hein, où on met les pieds.
6: Est-ce qu'on peut dire que c'est un projet pédagogique déconstruit ?
7: En mixité choisie, comme ils disent. Comme ils disent, comme on devrait dire. C'est un projet pédagogique. Est-ce qu'il est déconstruit ? En tout cas, on essaye.
6: Il y a une méthode Evrissert pour travailler avec les jeunes, que ce soit dans le groupe ou dans ce projet-là. C'est directif sans lettre.
7: J'essaye en vieillissant d'apprendre à diriger en étant la plus horizontale possible. J'ai des techniques de pièces qu'on peut jouer qui rendent les choses assez horizontales dans le groupe. Et je sais que aussi qu'il se passe beaucoup de choses avec la domination dans les groupes. Enfin, c'est un vrai vivier sociologique, c'est un terreau d'expérience sociale. Je sais que même en ayant des hommes dans nos propres orchestres, mes propres orchestres, donc il y a un mélange de femmes et d'hommes, je sais qu'il y a suffisamment de femmes aussi qui peuvent réparer des endroits de non-confiance ou abîmés ou qui ne sont pas encore solides. Et moi, j'ai fait cette expérience de me fortifier dans un groupe de parole avec d'autres femmes. Et donc moi, je me suis réparée avec les femmes. Et j'ai aussi beaucoup d'hommes qui me font... Enfin, je veux dire, j'ai des frères très féministes aussi. Donc, ce qui est super, c'est que... Mais bon, à un moment donné, j'ai besoin d'avoir affaire à des femmes qui se sont retrouvées dans un systémisme où râler quand on a ses règles et tout ça, c'est compliqué. Donc, on a beau avoir des hommes très déconstruits. À un moment donné, c'est important d'être avec des gens qui ont exactement les mêmes réalités que soi. Et donc, les orchestres, je me dis, si on est entre femmes bienveillantes et hommes bienveillants dans un orchestre, on peut peut-être préparer ces choses. C'est comme une thérapie de groupe, c'est hyper ridicule à dire comme ça, mais il y a la possibilité quand même de renforcer des choses. Ça peut aussi se passer à des moments, il y a des plus, il y a des moins. Mais y a quand même cette petite utopie que quand on est à 10, hein, on est confronté 9 fois au miroir de soi. C'est beaucoup plus difficile que de faire un trio. Et en même temps, il y a des moments où on peut se cacher dans la masse. Il y a des moments où on peut prendre le dessus. Et maintenant, en tant que chef, j'ai envie aussi de voir comment je peux laisser les gens s'exprimer aussi avec le dessus, le dessous, dans la musique. Bien sûr, j'ai la direction artistique et j'ai déjà essayé de faire des groupes complètement collectifs. Et je fais partie d'un collectif Umlaut. Et je fais partie d'un quintet, l'ensemble, où tout est horizontal. Et le trio encore, tout est horizontal. Je sais fonctionner en collectif. Mais il y a des endroits où je sais que si je ne dis pas que je suis la chef, je ne vais pas arriver à faire jouer mes morceaux, quoi. J'y arrive pas. Donc j'ai besoin d'avoir un endroit où je peux dire qui a envie de jouer ma musique, viens. C'est admis que c'est moi qui ramène les compos. Et à l'intérieur, j'essaie de voir comment tout le monde peut avoir des zones de surplombance et de cachette dans le groupe par la musique. Donc ce qui serait super, c'est de mettre en lumière des jeunes femmes, celles qui ont peur, ben, on leur laisse le temps, le solo il peut venir au bout de quelques jours. Comment on pourrait vaincre des peurs avec la musique? Parce qu'à force de travailler comme ça, j'essaye d'avoir une lecture comme ça sensible d'un groupe. Et ce serait chouette que j'arrive à voir si on peut justement jamais traumatiser les enfants, mais plutôt leur donner de l'aide et puis aussi les faire s'aider les unes et les autres entre eux. Moi, j'étais à l'école Steiner et il y avait beaucoup ce fonctionnement pour s'entraider.

0: Donc voilà, est-ce que ça peut être un espace de tremplin pour pas trop se traumatiser à l'âge où il y a plein de choses qui peuvent se traumatiser?
1: Tout à l'heure, vous parliez de gagner du temps. Si j'avais vu le film, j'aurais gagné du temps,
0: ouais,
1: etc., etc. Mais est-ce que finalement, ce projet-là, c'est aussi en se disant que l'équipe de filles qui vont rentrer dans ce projet, elles vont gagner du temps dans leur façon de s'insérer dans un milieu qui sera un peu plus hostile que celui qu'on évoque là et qui...
0: Moi, j'aimerais qu'elles gagnent en fluidité. Le meilleur endroit pour bien grandir, bien vieillir, c'est d'être fluide avec le monde. Quand on se construit dans les souffrances, après on a une roue carrée, on est maladroit, il n'y a rien. Et ce que j'aimerais, c'est toujours plus de fluidité, que tout soit fluide entre tous les êtres, binaires, non-binaires, hommes, femmes. Dès qu'il y a une stigmatisation, il y a des petits traumas, et quand on a des traumas, la vie est moins fluide. Cette histoire de temps dont on dit, on ne perd pas du temps, mais bon, peut-être on se fait un peu mal et... Ouais, c'est pas juste qu'une catégorie de personnes ait une roue carrée et pas les autres. Enfin, ou alors, il n'y a pas de raison qu'elles aient pas une roue ronde. Donc, si on pouvait gagner de la fluidité sur le reste de la vie, après... moi, j'ai eu une éducation musicale toute ma jeunesse. Et Rose Dehors, avec qui je vais faire le stage aussi, ce sera l'occasion aussi de parler un peu de l'apprentissage. Mais ma prof de piano, moi, que j'avais, qui était gentille, fait que, c'est marrant, mais aujourd'hui, je joue toujours du piano. Et puis, mon prof de flûte, qui était très bizarre... qui avait des qualités, mais qui était bizarre, m'a traumatisé de plein de choses et je joue plus de flûte. Ah. Donc c'est l'importance aussi de faire attention à cet âge-là, quoi.
1: Dernière question. C'est quoi le timing de ce projet Young Girls in the Band et quand est-ce qu'on se retrouve avec les filles?
0: Il y a un appel à s'inscrire et on auditionne en novembre. Enfin, on voit les filles, on répète et on joue à Pâques, vacances de Pâques. Et toutes les infos sont dans la brochure.
1: D'accord.
0: Parce que là, je vais à Albi lundi et une résidence et une création. Donc là, j'ai beaucoup dans la tête. Une chose après l'autre.
1: Mais c'est super.
0: Mais on revient en novembre avec l'orchestre de la Sourde et pour rencontrer les filles.
1: Donc, bravo.
0: Faut que je file.
1: On lâchera pas le morceau.
0: Merci, venez
1: à bientôt.
0: Nombreuses.
1: Donc Rose Dehors, vous êtes impliquée dans un projet du côté d'Albi qui s'appelle Young Girls in the Band. On en a déjà parlé avec Eve Risser. C'est quoi ce projet pour vous?
2: Eh bien, Eve, avec qui j'ai joué dans les pièces de Samuel Achache, concerto, compte piano, orchestre et la symphonie tombée du ciel, comme elle est artiste associée de la scène nationale d'Albi, elle m'a proposé de travailler avec elle sur ce stage qu'on ferait pour créer un big band de filles entre 7 à 17 ans, donc dans la région d'Albi, Tarn, tout ça. Et donc j'ai tout de suite dit oui, déjà parce que vraiment tout ce qu'a fait Eve, je trouve ça hyper inspirant, c'est vraiment une artiste que je trouve hyper importante dans la scène aujourd'hui et je suis vraiment honorée qu'elle me propose de faire ça avec elle. Et moi en tant que tromboniste, j'ai beaucoup joué dans des big bands, je suis jeune mais quand même je commence à avoir un peu d'expérience à ce niveau-là et tout ça. Ça a toujours été pour moi une expérience géniale parce qu'en finalement quand on fait du jazz, on n'a pas tant l'occasion de jouer dans des grandes formations. C'est vraiment ces deux raisons pourquoi j'étais hyper contente d'accepter. Et toutes ces questions de parité, tout ça, en fait on se rend compte que ça vient même très tôt. Enfin, très tôt, ce truc où les filles vont se dire « Ah, c'est peut-être pas fait pour moi, parce que... » Enfin, mais c'est même pas conscient, et moi, je me rends compte que j'ai commencé le jazz tard aussi, peut-être pour ça. Et donc, quand Eve me l'a présenté, pour moi, ça fait beaucoup de sens. On a déjà commencé, parce que j'ai rencontré certaines des filles qui vont jouer. Et donc, c'est chouette, parce que là, la plus petite, elle avait 8 ans, et la plus grande, elle avait 16 ans. C'était vraiment hyper bien réparti dans les âges. Il y a des filles qui viennent de conservatoire, il y a des filles qui viennent de campagne, des filles qui jouent dans des harmonies, qu'avec des vieux et pas d'agisme. Hein. Mais c'était quand même chouette pour elle de pouvoir... Enfin, c'est ce qu'elle nous a dit. Elle était contente de pouvoir jouer avec des personnes de son âge. Et du coup, on s'est dit, c'est vraiment l'occasion de créer un climat bienveillant avec des filles super motivées, beaucoup de sororité. Et aussi l'idée que les grandes, elles vont aussi aider les petites à être... Enfin, que ça fasse comme un cours quand on fait des arts martiaux, que je jugis dessus, enfin, je sais pas, où les grands élèves, ils aident les petits et tout ça. On a envie que ce soit... Enfin, que tout le monde s'y retrouve. Je pense qu'on va bien s'amuser. Et en plus, Eve est fan de Carla Bley. Et donc, on va reprendre la musique de Carla Bley. Et voilà, je suis ravie de faire partie de ça. C'est une première en France. Et ça fait limite peur de se dire ça. Et en plus, l'équipe de la scène nationale d'Albi, ils sont vraiment adorables. Et... Enfin, c'est vraiment simple de travailler avec eux, on trouve des solutions et tout ça. Il y a plein de filles qui étaient vraiment un peu impressionnées parce qu'on a fait un peu des rencontres, mais c'était pas des auditions, mais voilà. Et on voit qu'elles ont vraiment envie et qu'elles vont être investies dans le projet et tout ça, donc d'avoir autant de réponses, c'est super inspirant en fait. C'était super inspirant de les rencontrer, tout ça. Et du coup, ça va être génial. On va se voir pendant les vacances, pendant une semaine, et ensuite on fait un concert, quoi. Mais dans la grande salle, je pense qu'elle va être coupée en deux, mais je pense qu'il y aura au moins 500 places, quoi. Donc ça va être super, et j'ai hâte aussi, ça fait un peu des challenges d'arrangement et tout, parce que, enfin là, c'est très perso, mais il faut donner à manger à tout le monde, quoi, pour les filles qui sont plus expérimentées, tout ça. Et ce qui est chouette, c'est que la plupart des filles, on ne font pas tellement de jazz, en fait. Soit c'est musique classique, soit c'est musique actuelle. Et donc, ça, elles vont pouvoir tester ça ensemble, dans un climat, je pense, parce que Eve et moi, on n'est pas du genre à dire « Ah, il ne faut pas jouer ça, comme ça, fais plus de... » Parce qu'il y a quand même plein de fois dans le jazz où moi, on m'a dit « Ah bah là, sur cet accord, tu joues telle note et tout ça. » Et il faut jouer comme machin. Et il y a des trucs très codifiés, mais comme dans toutes les musiques. Hein. Et donc nous, on appelle ça du jazz, mais c'est de la musique libre où il y a de l'improvisation, quoi. Et on va essayer de leur apprendre à faire groove et des trucs et tout ça. Enfin voilà, j'ai un peu beaucoup parlé.
3: À découvrir à Albi d'abord.
2: Oui.
3: Et ailleurs.
2: On espère, complètement. Bon. À bientôt.

0: pour faire la transition avec le sujet suivant, on peut toujours s'en remettre à Jazz Migration, puisque Evry Serre comme Rose Dehors en ont été lauréates à quelques années d'intervalle. Et c'est aussi le cas du groupe Séléné qui se produisait l'été dernier au Mio Jazz Festival. Et puisqu'on en est à saluer le travail des festivals qui, comme Albi, Mio et quelques autres, jouent le jeu à fond et s'impliquent avec passion dans ce dispositif de diffusion de la jeune création, on ne saurait oublier le festival corrézien du Bleu en Hiver qui se déploie ces temps-ci, du 22 au 31 janvier 2026 entre Brive et Tulle, et qui, sous l'impulsion d'une de ses anciennes programmatrices, aujourd'hui en charge des destinées d'Albi Jazz, je veux parler de Nathalie Besançon, s'est investie de manière assez exemplaire dans ce travail de soutien à l'émergence et le perpétue aujourd'hui encore. Big up si vous nous autorisez cet accès de jeunisme tout relatif. Mais revenons à nos moutons des Grands Causses, Mio Jazz Festival, juillet 2025, et la formation réunionnaise Séléné au micro de Yann Causse.
1: Je suis avec les musiciens de Séléné. C'est le premier groupe d'outre-mer lauréat de Jazz Migration. Comme quoi, Jazz Migration n'était pas parfait pendant très longtemps. Séléné, c'est trois musiciens, Mélanie Badal, Blaise Cadenet et Maesh Vingataredi. Musique un peu climatique, atmosphérique, certainement méditative, souvent éthérée, mais pas que, et assez énervée quand même finalement au sein de tout ça. Au violoncelle, Mélanie Badal qui utilise un violoncelle électroacoustique. Fabriqué pour vous-même.
2: Pas par moi-même, mais pour moi. Ouais, c'est une commande que j'ai faite à Philippe Berne, un luthier qui se trouve en Ardèche. Il avait fait une contrebasse de voyage. Quand je me suis installée à La Réunion il y a 8 ans, je me suis dit j'aimerais bien avoir un violoncelle qui soit pratique à faire voyager. Et du coup, je l'ai appelé, je lui ai passé un coup de fil et puis je lui ai donné des mesures pour que ça respecte les cabines, les mesures maximum des cabines des avions. Et du coup, je peux voyager avec quasi gratuitement, quoi.
1: Comment se construit la musique de Séléné?
2: Ça commence par un solo. Au début, c'est né du violoncelle et de mon envie de faire deux reprises de chansons arméniennes. Parce que je suis d'origine arménienne et ça fait 8 ans que je me suis installée à La Réunion et là-bas, j'ai découvert des artistes et une culture bouillonnante, foisonnante et ça m'a renvoyé à ma culture à moi. Et je me dis, il faut absolument que je renoue un petit peu avec ma langue, avec quelque chose, quoi, parce que je trouve ça magnifique. Et du coup, moi, mes influences, c'était un petit peu de l'impro libre ou alors de la musique répétitive ou alors j'aimais beaucoup aussi John Cage. J'ai fait de la MAO aussi, donc je faisais un peu des petites expériences comme ça et je voulais un petit peu retraduire tout ça en live. Du coup, je me suis équipée d'un looper et puis de quelques effets, comme des guitaristes en fait. Et finalement, il y a un petit répertoire de 30 minutes qui s'est créé avec des reprises et des compos originales. Et là, j'ai fait appel à Blaise Cadenet.
3: Alors ouais, du coup j'ai rejoint Mélanie au sein de Séléné avec ma guitare électrique et moi aussi j'utilise beaucoup d'effets. Je viens du rock psyché moi, du rock psychédélique 60s, 70s, du coup où il y a beaucoup d'expérimentation aussi dans les studios, au niveau des effets, tout ça. Et j'aime beaucoup aussi la musique électronique, du coup des fois j'essaie de penser ma guitare comme un synthé, j'essaie d'ajouter des effets où je peux saccader mon son, séquencer mon son, faire des répétitions... un peu au hasard, où le son se saccade, mais il se répète dans le désordre, des trucs comme ça. C'est très influencé musique électronique, un peu à la Aphex Twin, tout ça. Et donc voilà, mon jeu, il est comme ça. Et après, j'ai collé aussi ma patte à Séléné avec ce que Mélanie faisait déjà en solo. Et ça a fait une petite couche en plus.

0: On était un duo pendant quelques temps, guitare, cello, voix. Et on a eu envie, à un moment, on entendait du rythme, quoi. On a eu envie d'une batterie. Et là, on a fait appel à Maesh.
1: Alors, Maesh ?
2: Et donc, je suis arrivé. Et du coup, bah, moi, j'ai découvert tout cet univers que des fois, ils aiment bien appeler dreamy, oriental. Mais c'est vrai que ramener du rythme, c'est ramener un peu aussi l'ancrage à la terre. Et en fait, bah, moi, je me suis tout de suite amusé aussi sur cet univers de pédales, de boucles, un peu... toujours un peu obsédant, entêtant pour un batteur et un rythmicien qui a envie de jouer, s'amuser dessus. Et puis après, c'est surtout là où je me place, c'est de l'écoute, de l'accompagnement aussi, d'être à l'écoute du projet, de la chanson, du propos, de le servir là où on doit le servir, de se lâcher, de pouvoir s'exprimer. Et maintenant, on construit tout ça ensemble, quoi.
1: Justement, au niveau de la construction des morceaux, est-ce qu'il y a quelqu'un qui amène la première idée particulièrement, ou est-ce que c'est un peu chacun suivant les morceaux ou...
3: Jusqu'à présent, ça a été moi. Comme j'ai commencé un peu en solo, j'avais des structures, déjà des compositions déjà bien écrites et structurées. En revanche, en découvrant la patte de Blaise, la patte de Maesh, on a eu envie de parfois d'étendre certains passages ou de repenser un petit peu ensemble quelques passages pour exprimer encore plus ce qu'on avait envie d'exprimer.

0: on parle un peu d'écriture, mais quelle est la part de l'improvisation en amont, quand vous écrivez, quand vous mettez au point, et puis sur scène? Je vais céder la parole à Blaise parce que ça fait écho un peu à ce qu'il a dit auparavant.
1: Alors, il y avait des morceaux écrits et on a décidé de rajouter des plages d'improvisation dans les morceaux. Du coup, l'intro du concert, c'est un morceau qui s'appelle Cascade. On a décidé d'improviser tout le début. On a une tonalité, des fois ça change de tonalité. Et c'est pour nous mettre dans l'ambiance du concert. Du coup, on improvise ici. Il y a moi, par exemple, mes solos, ils sont toujours improvisés. C'est jamais écrit. Du coup, des fois, c'est un peu plus long, des fois, c'est un peu plus court. Et c'est jamais vraiment le même effet, c'est jamais vraiment la même chose. Pareil pour les solos de batterie. Il y a des plages aussi un peu planantes où on diffuse des poèmes. Et ici aussi, il y a de l'impro. C'est jamais deux fois tout le temps pareil, quoi. Et voilà, il y a 3-4 plages comme ça dans le concert qui sont improvisées. Et au niveau de la compo, dernièrement, on a bossé sur une compo à Mélanie ensemble, qu'on va mettre bientôt dans les concerts, quoi. On a improvisé pour trouver des parties, par exemple. On a improvisé pour trouver des sons, des textures, des structures, des parties. Du coup, on fait tourner le morceau.

0: uniquement de réunionnais dans ce que vous faites?
1: Pour le métissage stylistique.
2: Oui, oui.
1: Le métissage.
3: C'est vrai que on n'a pas. Je pense que pour des prochaines créations, compositions, on va rajouter des touches, des saveurs de on va dire ce qu'on fait dans l'océan Indien. C'est sûr. Et après peut-être c'est je sais pas l'esprit volcanique quoi, l'esprit la lave qui brûle. C'est aussi nous notre peuple, c'est un peuple de métissage, mais c'est aussi un peuple de construction qui est en quête de liberté, en quête de retrouver ses origines, son identité, sa force et sa confiance et sa légitimité quoi, malgré toute l'histoire qu'on a eue. Voilà, j'ai envie de dire.
0: D'accord. Mais il y a pas. Mais par exemple, le batteur n'utilise pas de cayambe.
3: Non, bah non.
0: Cette fois-ci.
3: Non.
0: Voilà. Où il n'y a pas d'accent de Maloya, par exemple, pour prendre les clichés qu'on pourrait associer à la musique.
3: On n'a pas.
1: Il n'y a pas encore de terme.
3: Typiquement, on n'a pas encore.

0: Bon, Mélanie, le fait de se retrouver à La Réunion, ça vous a renvoyé à vos origines, enfin tout au moins à ce que vous aviez à dire par rapport à votre identité vous propre. Vous chantez en arménien ?
1: Oui.
0: Comment ça influence aussi votre musique ? Vous avez habité en Arménie ou pas ?
1: Je n'ai pas habité en Arménie, mais j'y suis allée 3 fois.
0: Ouais, parce que vous vous appuyez sur des chansons traditionnelles d'Arménie
1: quand... Ouais, très populaires, ouais. Un peu comme des... C'est un peu des standards.
0: Comment vous allez chercher cette identité et comment vous vous en servez ?
1: Alors, moi, je suis de la région parisienne. J'ai fait pendant 12 ans de la danse traditionnelle arménienne à la JAF. C'est une association des jeunes arméniens de France. Et c'est grâce à ces cours de danse où j'ai pu aller les 2 premières fois en Arménie pour rencontrer un chorégraphe de là-bas, etc. Donc, c'est vrai qu'en parallèle de mon cursus classique, j'ai été 2 fois par semaine baignée dans 2 heures de musique traditionnelle arménienne et je dansais dessus. Et il y a le petit lien avec le maloya, justement, la musique ternaire, parce qu'il y a beaucoup de ternaire aussi dans la musique arménienne. Du coup, mais bon, ça, ce sera pour plus tard.
0: J'ai essayé de définir très vaguement tout à l'heure votre musique, mais je veux bien que vous me la définissiez mieux. C'est-à-dire, bon, j'ai parlé de climat, parce que c'est vrai que c'est climatique, atmosphérique, certainement un peu éthéré comme ça, et puis un peu nerveux quand même. Mais avec vos mots à vous.
2: Moi, je dirais que c'est un peu de jazz rock progressif, psychédélique, à influence un peu classique, parce qu'il y a le cello et tout ça, et la formation de Mélanie. Un côté jazz avec la batterie déconstruite et tout de Maesh. Et voilà, du jazz progressif, rock psychédélique, à influence trad arménien, avec un morceau punk rock.
0: Voilà, ben il reste qu'à découvrir Sélénée sur scène. Donc il y a une tournée, vous pouvez aller sur le site d'AJC par exemple, et pour toutes les tournées Jazz Migration, et pas que, parce que j'imagine que vous avez d'autres concerts. Bonne suite à Sélénée.
1: Merci,
2: merci beaucoup.

On reste au cœur de l'été mis à voix pour refermer ce magazine avec une autre jeune formation élue groupe de l'année 2023 par Jazz Magazine et Jazz News, excusez du peu. Il s'agit de Now Beauty, rencontré à Millau donc par Yann Cosse.

0: à nouveau à Millau. Et dans cette soirée du 17 juillet, en amont du concert de Yaron Herman, Now Beauty. Now Beauty, faut l'écrire avec un No et avec une parenthèse et le W. Bon. Et donc, c'est un quartet franco-américain avec Enzo Carniel au piano, avec le trompettiste Herman Mehari, qui est originaire de Kansas City aux États-Unis, et puis le batteur Stéphane Atuar et le contrebassiste Damien Varel. Je crois que ça fait à peu près 3 ans, 3-4 ans que vous existez.
1: Alors, ça fait plus longtemps qu'on a fait notre première rencontre musicale, ça doit faire 7 ans à peu près, 7-8 ans. Parce qu'on avait créé on avait fait monter un peu une petite tournée sur Marseille pour se rencontrer musicalement. Mais c'est vrai qu'il existe vraiment, on a pris la décision de le faire émerger il y a 4 ans à peu près, 3-4. Et 3 ans, on a concrétisé le truc avec un album qui est sorti finalement en 2023. Quoi.
0: Donc c'est Enzo Carniel qui parle. En quelques mots, peut-être m'expliquer un peu de la genèse, comment finalement vous avez construit tout ça.
2: Ah. Tu veux que j'en charge ?
1: Ouais, vas-y.
0: Allez, Stéphane Assoir.
2: Eh bien, comme l'a dit Enzo, je crois que tout est parti d'une tournée. On s'est tous rencontrés dans différents contextes. Enzo et Damien se connaissent depuis leurs études à Marseille. J'ai rencontré Herman quand il est arrivé en France, avec Damien d'ailleurs. Et puis, j'ai rencontré Enzo via Damien aussi. Donc, on a tous eu un petit peu des rencontres séparées. Et puis, un jour, on a décidé d'organiser une petite tournée. On a commencé à jouer. Il y a eu une alchimie un peu particulière. Et on s'est dit, bon, ce serait super de créer quelque chose. Et donc, on est parti du postulat de se dire, puisqu'on est quatre et que c'est un élan collectif, ramenons tous des morceaux. On les joue un petit peu et puis on va en studio, on enregistre un disque et voilà, ça a donné le premier disque de Now Beauty.
0: Et donc voilà, je reprends juste le relais pour dire que effectivement chaque musicien est compositeur.
2: Oui, on compose.
0: Alors comment vous faites avec vous les compositions des autres, comment vous faites ensemble autour de la composition composée?
3: Là, ça dépend du contexte, mais par exemple pour En fait, on vient d'enregistrer un disque et pour ça, on a fait deux résidences et quelques répètes où, en fait, avec les compos là, on a vraiment pensé à chacun de nos groupes. Donc, quand j'ai fait mes compos, j'ai pensé vraiment à Steph pour la batterie. C'est un truc. C'est personnel, c'est vraiment impressionnant. C'est un truc, c'est pas la musique pour n'importe quel groupe, c'est pour nous.
0: Vous écrivez pour, en pensant aux autres.
3: Oui, c'est ça.

0: crois que c'est inclus dans le contrat moral que chacun est permis de faire ce qu'il veut quand il veut, et on ramène un morceau tout en sachant, tout en ayant une idée de base pour les autres, mais on sait que les autres vont faire évoluer ce morceau, et c'est ce qui définit un son de groupe en fait, hein, je crois que c'est...
1: Damien,
2: Now Beauty, alors avec la façon particulière de l'écrire,
3: la colle.
2: Ah non, c'est le pire. La question, c'est déjà la façon particulière de l'écrire.
4: En fait, on joue sur l'ambiguïté, sur l'ouverture du titre, c'est-à-dire que ça peut être No Beauty ou No Beauty, c'est-à-dire l'absence de beauté l'urgence de beauté. Et on avait bien envie de jouer sur cette ambiguïté, donc garder la parenthèse pour garder ouvert le choix du titre.
2: Ça ne va pas marcher en anglais, ça. Vraiment. Ça, c'est une parenthèse française. Non ?
4: Et c'est venu en lisant...
2: Je ne sais pas si ça se fait en Angleterre de faire des parenthèses comme ça.
5: C'est un effet de style aussi, je ne sais pas. Et si je peux continuer ce que disait Damien, le no beauty aussi, c'est une absence de beauté, mais aussi c'est le refus d'une beauté qu'on nous impose aujourd'hui dans la société qui va nous asséner des vérités qui ne sont pas forcément vraies. Par exemple, si je pense aux réseaux sociaux, on nous assène des codes esthétiques qu'on est plus ou moins obligé de suivre si on réfléchit pas un peu. Donc c'est un peu un refus aussi de cette beauté superficielle qu'on nous impose dans le monde. Et donc on propose, nous, notre version de ce qu'on pense être la beauté spirituelle et la beauté intérieure. Quoi. Voilà. Donc le « no », c'est pour ça que le W est entre parenthèses aussi, puisque il y a cette notion de... pas de rébellion, mais voilà, de réflexion en tout cas par rapport à la société.

0: le jazz est dans son histoire, c'est l'histoire d'hybridation, hein, donc c'est l'essence ouais. même du jazz. On vient tous de quelque part, je pense, tous, vous venez de, entre guillemets, des maîtres, ou tout le moins des gens à qui vous avez, qui vous ont donné envie de continuer dans votre trajet. Damien.
1: Oh là là, ben, sont vraiment très vastes, hein, ces influences. Oui, mais... Alors, ce qu'on a tous en commun, c'est l'amour du jazz et des standards, quoi, le socle commun de la musique afro-américaine. Jazz et après vient se greffer une multitude d'esthétiques. Par exemple, je refais du classique dans des orchestres, donc j'écoute beaucoup de musique symphonique aussi.
0: Et en jazz, alors je vais peut-être préciser ma question.
1: Ah, pardon.
0: Au niveau du jazz, peut-être, je sais pas, que, parce que c'est pas forcément pareil pour tout le monde, vous retrouvez dans la musique que vous faites ensemble, mais finalement, qui est, je sais pas, un moteur à quelqu'un ou quelques-uns hein, qui ont été marquants dans votre écoute, aussi bien plus jeune que maintenant encore.
1: Alors, je viens d'aller voir en concert Steve Coleman, John Scofield, Sullivan Fortner, Peter Bernstein, Branford Marsalis, tout ça en 15 jours. Donc voilà,
0: je pense que ça résume tout.
1: j'ai pas mal de choses à digérer.
0: Enzo,
2: Les influences... Je dirais que ça se situe... Bon, vraiment jazz, hein.
0: Ouais. Oui, bien sûr.
2: Si j'en cite trois, je dirais je suis entre Paul Blais, Monk et Keith Jarrett, je dirais.
0: Ouais.
2: Voilà. Pour faire court.
3: C'est une question dure. Je dirais que ça évolue avec le temps. Ça change beaucoup pour moi. Mais j'ai toujours été... partagé vraiment vraiment entre la tradition et la modernité, ça fait vraiment partie de mon truc, de ce que j'aime. Et oui, dans ce qui est la tradition, mais je peux citer Wayne Shorter, Charlie Parker, Coltrane, ouais. On va dire que c'est les trois. Et puis aujourd'hui il y en a beaucoup, mais il n'y a pas très longtemps, Ambrose Akinwudzir, ça peut être Sullivan Fortner, ça peut être tous les gens qui jouent bien. En fait, il y en a tellement, en fait, et ça évolue avec le temps. Donc,
0: vous me citez quand même beaucoup, beaucoup d'Américains, donc
1: on va demander
0: à l'Américain, c'est aussi des Français.
4: Pour moi, c'est certainement John Coltrane, Charlie Parker et Art Tatum.
5: Oh, mais.
6: Il n'y a pas de français, c'est pas grave.
0: Non, c'est pas grave.
1: Non, je voulais juste une petite part sur le côté français. Je sais pas, on a quand même. Justement, quand je parle de musique classique, j'ai Gravel, Debussy, Eric Satie, il y a tout un courant. Ouais. Duruflé, tu parlais de Duruflé.
3: Ça nous a beaucoup influencé. Là c'était le côté jazz.
2: Vraiment.
3: Mais c'est vrai que moi, petit, j'ai été aussi influencé par les Français. Michel Petrucciani, je l'ai vu tout jeune, ça m'a marqué. Et beaucoup d'autres. André Ceccarelli est un de mes maîtres absolus. J'ai pris des cours pendant des années avec son frère. Enfin, il y a plein de gens de Français qui m'ont marqué aussi. Hein,
0: c'était juste pour situer.
3: Oh, ouais, bien sûr.
0: D'où vous partiez.
3: Bien sûr.
0: Donc, ce nouveau CD, alors j'aurais envie de dire qu'il serait en vente chez les bons disquaires, mais enfin bon, ça c'était avant.
1: Hein, non, mais j'ai l'impression que ça repart un petit
0: bon,
1: peu.
0: Bon, bah alors espérons.
2: Ouais, ça repart.
0: Même pour les CD.
1: Non, mais il y a un nouveau dispositif
2: vinyle.
1: Qui permet
0: vinyle,
1: de.
0: Vinyle, surtout. Mais
2: les CD, deux, on va dire. Ouais. On fera les deux.
0: Bon. Et donc, c'est pour quand ce nouveau CD, ça sort quand? Parce que c'est bien beau de l'enregistrer, mais après, il faut que ça sorte.
2: Si tout se passe bien, début 2026, février, je pense.
0: Avec l'idée de l'annoncer
2: Avec des premiers morceaux qui sortiraient novembre.
0: Alors moi, ce que je voulais dire, c'est de l'annoncer sur scène, quelque part, de le présenter.
3: Oui, il y aura une tournée de sortie de disque, évidemment. On a déjà l'agenda qui se remplit en 2026 et qui sera donc une tournée. Maintenant, on appelle ça sur année.
0: Une tournée sur au moins deux dates. Quoi.
3: Oui. Bon. Donc là, on aura une énorme tournée en janvier, février, mars, avril. Il y a déjà des concerts qui arrivent. Donc oui, on sera sur la route pour présenter ce deuxième disque, évidemment.
0: Eh bien, écoutez, merci messieurs d'avoir consacré ce moment.
2: Merci.

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1: Bonjour à toutes et à tous, vous êtes à l'écoute de RGO 88.2 et voici l'agenda. Demain, vendredi 8 août, demain, le quartier du Vieil Alès s'animera à l'occasion de la guinguette du quartier du Vieil Alès, un rendez-vous festif et convivial organisé par les commerçants du Vieil Alès avec le soutien de la ville. Le temps d'une soirée, les rues historiques du centre ancien se transformeront en véritables guinguettes à ciel ouvert. Au programme, retrouvez des musiciens en concert pour rythmer la soirée, ainsi qu'un marché nocturne mettant à l'honneur artisans, créateurs et commerçants, le tout dans une ambiance estivale et familiale dans les rues d'Alès. Entrée libre, les commerçants du Vieil Alès vous donnent rendez-vous nombreux pour célébrer l'été dans une ambiance festive et conviviale. C'est demain de 17h à 23h. Mardi prochain, le 11 août, dans le cadre du Mardi des Fumades, la Maison de l'Eau présente un concert de Fatoum Fatras dans le théâtre de verdure d'Alègre-les-Fumades. Fatoum Fatras puise son inspiration dans les chants de musique traditionnelle de Turquie, de Grèce et du Kurdistan. Les musiciens et musiciennes s'inspirent du courant psychédélique anatolien des années 70, sans oublier leur goût prononcé pour le rock progressif. Un ensemble puissant et groovy, sublimé par une voix au mélisme typique de ses répertoires. Début du concert à 21h, tarif entre 6 et 8 euros et c'est gratuit pour les moins de 16 ans. Dans le cadre des Mardis des Fumades, la Maison de l'Eau présente un concert de Fatoum Fatras. C'est mardi prochain, le 11 août, à 21h dans le théâtre de verdure d'Alègre-les-Fumades. Mercredi prochain, le 12 août, dans le cadre du festival Les Chalapébelles, la compagnie Balagan présente un concert du Miral Abbas Trio au théâtre de verdure de Sénéchas. Ce trio est né d'une rencontre coup de cœur en 2014 et d'une envie effrénée de jouer autour de l'accordéon et de son grand répertoire. Désireuse de le faire connaître au grand public, Marie Labasse, une jeune soliste et musicienne de bal, réunit en 2014 le guitariste Joris Vikenel et le violoniste Benoît Joss, aussitôt conquis par sa flamboyante passion. Ces trois complices font un savant et gai mélange de leurs influences diverses. Ils improvisent dans des morceaux virtuoses, font pleurer ou danser les valses et les swings des grands maîtres. Le trio remporte le premier prix du concours national Jazz à Vannes en 2014 et se produit à Jazz à Vienne en 2015 en finale du concours Réseau Jazz Focal. Tarif entre 8 et 12 euros, début du bal à 21h et c'est gratuit pour les moins de 12 ans, sur place buvette et restauration. Dans le cadre du festival Les Chalapébelles, la compagnie Balagan présente un concert du Maril Abbas Trio. C'est mercredi prochain, le 12 août, 21h, au Théâtre de Verdure de Sénéchas. Toujours la semaine prochaine, mercredi 12 août, Lédignan Scène présente les saveurs nocturnes de Lédignan au cœur du foyer communal de Lédignan. Dans une ambiance estivale, retrouvez un programme alliant marché nocturne, dégustation de vin, artisanat, produits du terroir, gastronomie et animation musicale. À retrouver en live sur scène, mercredi 12 août, le JMB Musique, un espace à destination des enfants, est également à disposition. L'entrée est libre. Lédignan Scène présente les saveurs nocturnes de Lédignan au cœur du foyer communal de Lédignan. C'est mercredi 12 août. L'agenda c'est fini, tout de suite c'est au cœur de l'été, à 18h c'est un autre agenda, à 21h l'émission Frères de Chaussures, c'est une rediffusion, on vous souhaite une bonne écoute et une bonne soirée, à toutes et à tous.

0: Bonjour à tous, vous écoutez Radio Grille Ouverte et vous avez bien raison, cette émission de Au cœur de l'été, réalisée par François Cazemaillor, animée par Yves Defago, va parler de librairie, librairie indépendante et de lecture. Il y a un mois, un peu moins d'un mois, nous avions diffusé une émission consacrée à la fermeture, à la liquidation judiciaire de la librairie Sorams, des librairies Sorams, du groupe, aussi bien donc à Montpellier qu'à Alès, avec la dernière directrice de Sorams Alès, Valérie Laget, et puis l'ancienne directrice qu'il avait ouverte ici sur Alès, Roberta Pouget. Toutes deux, bien sûr, étaient désespérées devant cette fermeture. Et aujourd'hui, eh bien, il y a encore à Alès une librairie indépendante, il y a plusieurs librairies, mais une librairie indépendante auquel je souhaitais consacrer cette émission parce que vous êtes en plein déménagement. Sylvain Sérène, vous êtes gérant et chargé de communication aussi bien à Alès BD qu'à Alès Librairie. Et vous déménagez de l'adresse, je pourrais qualifier d'historique, de la rue du 19 mars. Alors, j'étais inquiet en apprenant ce déménagement, juste après la fermeture de la librairie Sorams. Qu'est-ce qui se passe ?
1: Non, non, en fait, il ne faut pas du tout être inquiet. Le déménagement était déjà prévu. En fait, on avait bougé donc la librairie historique, effectivement, à l'SBD, qui était située au 17 rue du 19 mars 1962. On avait décidé de faire des... On est arrivé à 10 ans d'existence. 10 ans d'existence, c'est aussi dans une entreprise un moment où il faut... On est une sorte de plateforme de verre qui se crée et donc il faut aussi bouger. On avait décidé de s'agrandir. Donc on est parti de l'autre côté du marché, dans un local qui fait 220 mètres carrés.
0: Ancien local
1: de Revivre, non ?
0: Oui, de Revivre. Magasin bio.
1: Magasin bio, donc on avait une chambre froide. On s'en est pas servi, hein. Enfin, ça fait réserve, mais il fait pas froid, je vous assure, dans la librairie, là. Et du coup, on avait encore ce bail qui courait, vous savez, les beaux commerciaux, c'est 3-6-9, donc il nous reste encore 2 ans. Et on a décidé, finalement, de ne pouvant pas résilier ce bail, de complémentariser l'offre. Puisque nous, on est passionnés du livre. On connaissait très bien Éric Tozzolini, qui lui avait déjà démissionné de Sorams.
0: Et qui était l'ancien directeur avant Valérie Laget.
1: Avant Valérie Laget. Et donc, du coup, elle nous est venue à. On ne pouvait pas payer, de toute façon, on ne pouvait pas assumer une charge.
0: Oui, parce qu'il y a un temps, il y avait 3 librairies. Il y avait Alès BD.
1: Alès Manga.
0: Alès Manga.
1: Enfin, non, il y avait Alès BD et Alès Manga.
0: Alès Manga, oui.
1: Ensuite, on a regroupé Alès BD et Alès Manga. Dans ce nouveau local qui fait 220 mètres carrés, qui est de l'autre côté des Halles.
0: Oui.
1: Et il nous restait donc ce local vacant, anciennement Alès BD. Donc on a décidé de créer Alès Librairie, donc d'avoir une offre complémentaire sur le livre qui nous permettait de mailler, de renchérir l'offre alésienne. Parce que Alès a toujours compté énormément de librairies, finalement. Roustan, d'ailleurs, à la librairie Alès BD, c'était anciennement la librairie Soustel, avant D'accord. d'être un centre de bronzage. Entre deux. Avant ça, c'était la librairie Soustelle. Donc, historiquement, il y a toujours eu beaucoup de librairies sur Alès.
0: Oui, aujourd'hui, il y a une librairie protestante, une librairie catholique.
1: Il y a la librairie catholique, la librairie protestante. Il y a l'Impossible, qui est une librairie donc, aussi en haut de la rue Tesson. Il y avait donc Sorams, effectivement, il n'y a pas si longtemps que ça. Alès BD et Alès Librairie, plus un bouquiniste. Ça fait quand même 7 endroits où on peut retrouver du livre. Ça, c'est dans le centre d'Alès. Après, dans l'épicentre, enfin, dans la circonférence d'Alès, vous avez maintenant. Cultura, Fnac,
0: et les supermarchés.
1: Et les supermarchés qui vendent du livre aussi.
0: Donc, enfin, ce n'est pas les mêmes manières d'aborder le monde du livre.
1: Non, ce n'est pas la même chose, mais l'objet existe. Il existe dedans et dehors. Il existe partout. Donc nous, on avait décidé de dire, OK, je connaissais bien Éric Tozzolini. Quand il était à Sorams, on a monté un festival qui s'appelle le festival La Rencontre des Prés, dont RGO en a fait partie. C'était au pied d'RGO,
0: justement. C'était au pied de RGO. Nous avions participé pendant 3 années successives.
1: 3 années successives. Ouais. Et donc
0: et la dernière s'est passée sous l'eau et ça a
1: Ça n'a pas mis fin, mais ça a redirigé le tir, parce qu'en fin de compte, il faut le faire différemment, il faut le faire autrement. Et effectivement, nous, on s'est un peu perdu là-dedans, parce que le fait d'avoir déménagé, le fait d'avoir embauché, d'avoir créé, on n'a pas eu...
0: Trop d'activité.
1: Ouais, trop d'activité, on n'a pas pu se concentrer dessus. Mais ça ne veut pas dire que c'est la fin.
0: Mais là, aujourd'hui, Sylvain, Alès Librairie, qui est donc rue du 19 mars, déménage et réintègre le local... d'Alès BD, mais comment est-ce que vous allez concilier ce monde de la BD, ce monde de la littérature, et est-ce que vous avez la place ? Parce que Alès BD était parfaitement, avait pris toute la place.
1: Oui, mais dans Alès BD, si on fait très attention, il y a énormément de murs où il n'y avait pas d'étagères. Mmh. Il y avait énormément de murs qu'on gardait, qu'on réservait pour des expositions, donc on a exposé énormément d'auteurs et d'autrices. Il y avait à peu près une bonne 50aine de mètres carrés qui n'étaient pas du tout utilisés. Donc finalement, on va conserver le même nombre de références. D'accord. Donc, pour expliquer simplement, le bail arrive à terme. On fait une économie d'échelle. Vous savez que l'économie du livre, en ce moment, je pense qu'on en parlera peut-être tout à l'heure.
0: Tout voilà. à fait, on va en parler. C'est bien pour ça qu'il y a cette émission. C'est voilà. pour parler de la librairie indépendante et de l'état du monde de la librairie en France.
1: Ouais,
0: qui va qu'à un cas...
1: Qui va plutôt mal, ouais. Ouais, qui va plutôt mal.
0: D'ailleurs, je vais vous donner un chiffre tout de suite pour les auditeurs qui va bien expliciter. Alors, c'est quand même un chiffre du Centre national du livre qui, en 2025, estimait que 85 librairies ont fermé en France. 83 se sont ouvertes. Mais les librairies qui se sont fermées sont des librairies récentes, moins de 2013-2012.
1: Ça, c'est... Ouais, alors, il y a eu aussi... alors, il y a eu celle-ci, récente, 2012-2013, qui font que... Comme on en parlait tout à l'heure, il y a beaucoup de Cultura. Si vous regardez Perpignan, par exemple, il y a un Cultura qui s'est installé à l'entrée de Perpignan. Et là, récemment, il y a un Cultura qui s'est installé à la sortie de Perpignan, c'est-à-dire 13 km plus loin. Ça veut dire qu'il y a une concentration aussi, une envie de vouloir avoir ces zones suburbaines, ces zones qui, commerciales, qui fonctionnent plutôt bien. Et donc, du coup, ça déséquilibre un peu l'ensemble.
0: Au détriment des centres-villes.
1: Au détriment des centres-villes qui, de manière générale, alors il y a beaucoup de contre-exemples, hein, parce qu'il y a, il y a aussi des compétences qui sont mises dans certaines mairies, comme Mende et autres, où on conserve un centre-ville avec beaucoup, beaucoup de commerces, beaucoup d'échanges à l'intérieur et à l'extérieur, c'est-à-dire l'intérieur du centre-ville, les commerçants du centre-ville font aussi front avec les commerçants de l'extérieur du centre-ville. Ils ont créé des cartes de fidélité sur beaucoup de magasins et tout, donc il y a des contre-exemples. Mais en règle générale, c'est vrai qu'en France, il y a une désertion des centres-villes, une paupérisation qui est là.
0: Le nombre de vitrines fermées dans toutes les villes, maintenant, c'est assez désastreux. Serait-ce qu'à Alès, mais à Mende, pareillement, il y a également nombre de vitrines fermées, de magasins.
1: Oui, mais Mende reste encore un centre un peu actif. Bon, après, la taille n'est pas la même, la zone de localisation géographique n'est pas la même non plus, mais finalement...
0: Revenons, Sylvain, oui. à Alès, au déménagement Alès. De Alès Librairie.
1: Le bail se termine. Nous, on décide de concentrer les équipes aussi, parce que c'est finalement sympa de tous être sous le même toit, de travailler ensemble. Le nombre de références, donc le nombre de références, le nombre de titres qu'il y a dans une librairie, restera le même, que ça soit à la BD ou à la librairie littérature. Donc ça veut dire qu'on va déménager les 12 ou 13 000 références que nous avons, et nous allons les intégrer dans Alès BD. Donc quand vous ouvrirez la porte, vous ne verrez que la littérature, avec aussi les romans graphiques qui seront diffusés au long cours, j'allais dire, dans l'espace littérature, avec une jonction, évidemment, ça sera une jonction du Japon, vous savez, on a beaucoup de littérature japonaise, les essais graphiques, et ensuite, vous basculerez directement sur l'univers BD, comics et manga.
0: Mais les libraires comme Eric ou Lucille resteront dans leur couloir de nage, si j'ose dire.
1: Oui, alors.
0: Ils ne vont pas s'intéresser plus à la BD.
1: Ah, si. Il va y avoir une porosité entre tous ces univers-là. D'ailleurs, Eric lit pas mal de BD aussi. Hein. On le sait très, très qualifié, très bon dans les sciences humaines
0: et la littérature.
1: Ouais. Lucille, extrêmement compétente sur la littérature ainsi que. Sur la jeunesse,
0: le secteur jeunesse.
1: Mais ce sont quand même des gens qui lisent de la BD.
0: D'accord. Ouais. Sylvain, donc, on n'a pas à s'inquiéter,
1: non.
0: C'est ça que je veux dire.
1: Au contraire, il faut se réjouir parce qu'enfin, on va pouvoir ouvrir des pistes à certains clients on a pas mal de clients qui ne lisent que de la littérature ou bien que de la BD. Et je pense que cette colocation des deux librairies, parce que vous savez qu'Alès BD et Alès Librairie sont deux entités juridiques différentes, donc on va. D'abord, on va avoir une sous forme de colocation. Donc nous, Alès BD nous a gentiment accepté chez elle. Et après, effectivement, naturellement, je pense qu'on va fusionner les deux sociétés. Mais ça, c'est l'année prochaine qu'on verra ça.
0: Mais comme Sylvain, vous avez une double casquette, gérant d'un côté, chargé de com de l'autre. Je pense que ça n'a pas été trop difficile à faire accepter.
1: Non, c'était plutôt pas mal. Alix a tout à fait accepté le projet. De toute façon,
0: Alix Gelfuchi, votre compagne.
1: Ma compagne, et qui est justement gérante d'Alès BD. De toute façon, c'était naturel, vu l'économie du livre en ce moment, il faut faire des économies d'échelle, il faut rationaliser, et il faut que nous, on poursuive en étant un commerce de proximité. Ça, on tient vraiment à rester des commerçants du centre-ville, et des commerçants où on peut proposer justement un fond et une forme de commerce qui plaît à tout le monde. Et finalement, je pense que là, ce qui est marrant de voir, c'est qu'on est, il y a des étagères démontées, les livres sont en carton.
0: Hier, je crois parce que vous êtes en plein dedans. Là, on fait cette émission, Sylvain.
1: Ah, oui, oui. Là,
0: as eu la gentillesse de venir jusqu'à RGO pour nous parler. Alors, tu comprendras qu'effectivement, qu'il y avait quand même une certaine inquiétude dans la population de lecteurs alésiens et au-delà de lecteurs lectrices Sevenol, parce que bon, il y a eu la liquidation de Sorams qui est intervenue il y a un mois et demi. Là, j'ai sous les yeux un communiqué du Parti communiste que j'ai reçu aujourd'hui de la Fédération du Parti communiste du Gard qui précise que la disparition de Sorams est la conséquence d'un désengagement politique à l'égard de la culture. Depuis plusieurs années, les budgets culturels sont réduits, considérés comme de simples variables d'ajustement budgétaire. Les collectivités locales qui soutiennent souvent les acteurs culturels voient elles-mêmes, leurs moyens diminuer sous l'effet de politiques d'austérité. Voilà, donc effectivement, quand je lis ce que j'ai reçu ce communiqué aujourd'hui même, hein, il date certainement de quelques jours, mais il n'est arrivé qu'aujourd'hui, on peut comprendre effectivement qu'il y a quand même dans la population attentive justement à la lecture, attentive à la littérature, aux sciences humaines, une certaine inquiétude. Parce qu'avant la disparition de Sorams, il y a eu une autre librairie indépendante, Bonheur des gens, qui avait tenté de s'installer sur Alès, qui a tenu 2-3 ans avant de fermer, donc obligé d'en rabattre, juste en face de chez Sorams en plus, hein, de l'autre côté de la rue. Donc on est quand même... La conclusion de ce communiqué, chaque librairie indépendante qui disparaît, c'est un espace de liberté qui s'éteint.
1: Oui, on a déjà entendu cette phrase. Il faut pas. Je pense qu'il faut pas généraliser et il faut pas faire de tirs groupés. Il y a eu quelque chose de très intéressant. Il y a une émission de radio qui est apparue. Et d'ailleurs, dans ton ancienne émission où tu as justement
0: L'ère du temps
1: où tu as justement challengé Valérie et l'ancienne directrice Roberta.
0: Donc notre émission de Au cœur de l'été, diffusée 14 et 15 juillet.
1: Ouais, 14 et 15 juillet, dont j'ai été très attentif. À un moment donné, tu as posé cette question. Et je comprends tout à fait que les deux personnes n'aient pas voulu répondre. Mais est-ce que cette question était bien posée, puisque c'était est-ce qu'un actionnaire du BTP peut s'enquérir d'une librairie et la faire vivre comme si c'était de vrais libraires qui la faisaient vivre.
0: Effectivement, est-ce qu'une simple question de financiarisation.
1: Financiarisation et de chiffres. Et finalement, tu as mis le doigt sur quelque chose qui était très important, puisque c'est pas moi qui le dis. Le Furet du Nord, De Citre, donc Sorams,
0: Gibert.
1: Toutes ces sociétés-là, enfin tous ces groupes-là, ont été repris auparavant par des vrais actionnaires. La question qui a été posée justement à Antoine Gallimard, c'était, puisque forcément on pose la question à celui qui reste, c'est est-ce que vous pensez que justement le fait de financiariser ces secteurs qui ont, on le sait, la librairie est une activité, est un commerce qui dégage très peu de marge. Je veux dire, quand on fait un excédent brut d'exploitation, c'est-à-dire quand on fait du chiffre positif à la fin de l'année, on comprend pas d'où ça vient. Alors je dirais pas que ça m'était patient, je veux pas faire pleurer dans les chaumières, mais c'est une réalité que tout le monde peut en tapant sur internet, librairie, rentabilité.
0: Oui, il y a ce vieux proverbe que j'ai déjà cité, si tu veux perdre de l'argent, ouvre une librairie. Si tu veux pas en gagner, ouvre un cinéma.
1: Exactement. Voilà. Exactement. Donc il y a déjà cette problématique là. Donc ça veut dire que peut-être que le casting de départ n'était pas forcément très bon. Si vous prenez les librairies à Bordeaux comme Mola ou L'Ombre Blanche à Toulouse, elles se portent merveilleusement bien. Donc je pense qu'il ne faut pas mettre tout le monde dans le même panier. Il y a une histoire d'économie tranchée comme ça qu'il faut, je pense, investiguer pour comprendre un petit peu mieux la filière du livre. Et puis il y a aussi l'économie du livre par elle-même. L'économie du livre, ce n'est pas les lecteurs. L'économie du livre, c'est la production. Production de titres, production de livres, c'est aussi le transport. Et tous ces coûts-là, l'impression...
0: La distribution,
1: la mise en rayon, tous ces coûts-là ont augmenté. Avec un prix du livre unique, qui, je rappelle, en France, chaque livre a le même prix partout où vous l'achetez. Ça, c'est très important. On est quasiment le seul pays à faire ça. Et donc, justement, pour éviter d'avoir de nouveau une libéralisation du prix du livre, il faut comprendre que le prix étant fixe, les charges augmentant, c'est une question classique, ça arrive dans plein de corps d'activité. Mais nous, les librairies, ayant peu de marge possible, on est les plus vite touchés. Voilà. Donc c'est pour ça qu'on peut pas faire, qu'on peut pas faire. La librairie n'est pas un business comme un autre. Voilà.
0: Bon, merci Sylvain de ces explications. On se retrouve sitôt après une première pause musicale. En l'occurrence, il se trouve que nos amis de Jazz au Parc collaborent avec Jazz Alès, la municipalité alésienne, pour deux soirées ici qui vont se dérouler au Fort Vauban ce vendredi 7 août. Ça sera le trio Tostaki.

0: Le trio Tostaki sera donc ce vendredi 7 août au Fort Vauban. Mais nous poursuivons à parler de la librairie, de la lecture, de l'indépendance des librairies avec Sylvain Serène, gérant et chargé de com à Alès BD et Alès Librairie, et en plein déménagement actuellement. Merci donc d'être venu, Sylvain, jusqu'à ARGO pour nous parler de l'état de la librairie indépendante et de la lecture en France. Est-ce que les gens lisent moins ? On le dit, on n'arrête pas de le lire, on dit que les jeunes lisent peu, et en même temps, il y a des tas d'informations contradictoires.
1: Oui. Alors, d'un point de vue national, c'est vrai qu'il y a un recul de la lecture. Chaque année, il y a un recul de 3-4% de la lecture. Après, si tu me poses la question...
0: Au profit des écrans.
1: Alors, c'est l'écran, en fait, ça marche, c'est pas aussi simple que ça. L'écran prend du temps. En fait, nous, on a des lecteurs qui lisaient 50 livres par an et qui nous disent, en fait, maintenant, avec l'écran, j'en lis que plus de 42, tu vois.
0: Parce mais qu'ils lisent pas forcément sur des liseuses.
1: Non, c'est pas forcément l'écran, la liseuse, là. Là, je parle de l'écran qu'on a sur nos téléphones, sur télé, sur les plateformes. Et ces gens disent, moi, je me suis laissé un peu avoir et effectivement, je passais un peu plus de temps à regarder des TikTok ou des séries, des choses comme ça. Ce qui fait que le recul de la lecture vient aussi parce que cette part de temps consacrée au livre, à la lecture, elle y est moins. Bon, et ça, effectivement, sur cette génération-là, elle s'est laissée avoir. Moi, je me suis laissé avoir aussi. La nouvelle génération, elle a été éduquée différemment. C'est-à-dire que c'est vrai qu'elle a eu l'exemple de l'écran. Donc, elle passe gentiment... Elle fait énormément de choses avec son téléphone portable, dont la lecture des webtoons au départ. C'est-à-dire au départ, quand on commence, enfin, très jeune, ce qui est intéressant, c'est les mangas et les sociétés comme Glénat ont très vite compris, pour des raisons économiques autres aussi, mais que finalement la diffusion de mangas encore plus simplifiée sur les écrans, ça cartonnait. C'est le webtoon, ça a pris une ampleur assez démentielle.
0: Il va falloir que j'installe ça sur mon téléphone.
1: Ouais, je suis pas sûr que ça t'intéresse. C'est une façon encore plus compliquée que le manga. Oui, il y a un recul de la lecture. Après, moi, de mon point de vue, il y a cette nouvelle ligne éditoriale qui est arrivée il y a 4 ou 5 ans qui s'appelle la New Romance.
0: Ouais.
1: La Dark Fantasy, qui finalement nous amène énormément de...
0: Mais là, c'est un public de niche, plutôt des adolescentes.
1: Eh bien, pas tant que ça, finalement. Ouais. Non, ça part de l'adolescente à la personne qui, à l'origine, n'aurait peut-être pas autant lu ou lu des auteurs plus contemporains, mais qui s'adonne gentiment à lire ce type de ligne éditoriale, de type de livre. Et on en a beaucoup, beaucoup, et ça augmente au fur et à mesure. Alors... Ce sont des clients qui peuvent très bien aller à la Cultura, à la Fnac, ils cherchent un livre, ils veulent le livre. Voilà, donc ils n'ont pas un point particulier d'achat. Mais nous, on est en centre-ville, on est en zone de passage, donc finalement, ils s'arrêtent devant. Ah ben vous l'avez, bon ben je le prends.
0: Oui, s'ils ne se sont pas adressés à une plateforme numérique.
1: S'ils ne sont pas adressés à une plateforme numérique, mais généralement, c'est un peu la notion d'immédiateté, tu sais.
0: D'accord,
1: c'est...
0: de consommation immédiate.
1: Ça sort tous les 3 à 4 mois, c'est un peu comme le manga, c'est un peu frénétique, et du coup, on a envie maintenant. Quoi. Le tome 1, le tome 2, le tome 3, il faut à tout prix qu'on...
0: Mais est-ce qu'on trouve l'amour?
1: Ah, ça, on trouve plein de choses différentes dans les. Je veux même pas rentrer là-dedans. Par contre, oui, il y a un recul de la lecture en règle générale et ça va s'accentuer, ça c'est vrai. Donc, il faut que les librairies se réorganisent et il faut qu'elles se réorganisent pour ma part, je pense, en deux pôles. Soit tu es un Cultura, une Fnac et tu proposes des livres, tu les poses sur des piles. Les gens savent ce qu'ils veulent ou savent pas, mais ils passent devant, ils viennent les chercher parce qu'ils achètent un écouteur à côté ou du loisir créatif et c'est très bien. Soit tu montes en compétences. Et nous, c'est ce qu'on a décidé de faire avec nos 3 libraires qu'on a, c'est-à-dire Nicolas, Eric et Lucille. Et on a pris des libraires qui étaient ultra compétents. Enfin, tu connais Eric comme moi, Lucille et Nicolas sont dans leur domaine, on ne peut pas faire mieux. Et je pense que nous, on arrivera à survivre aussi comme ça. Parce que la personne qui vient, elle peut être aussi conseillée, mais conseillée plus. Voilà. Mmh.
0: Mais maintenant, vous êtes quasiment en situation de monopole en termes de librairie indépendante sur Alès. Sorams et Au Bonheur des Gens n'existant plus sur Alès. Les clients de ces 2 librairies vont-ils aller naturellement à Alès Librairie ?
1: Alors ça aussi, c'est compliqué. Mécaniquement, ça se passe pas comme ça. C'est-à-dire que tous les clients de Sorams ne viendront pas à Alès Librairie ni à Alès BD.
0: Et pourquoi ?
1: Parce que y a des conflits de loyauté. Il faut pas oublier quand même que Sorambe, c'est 25 ans d'existence. Il y a des gens qui ont amené leurs enfants et maintenant leurs petits-enfants et qui n'ont pas forcément vu à l'Est-Librairie, parce que nous, on est petits, on n'a pas la force de communication. Et puis, c'est vrai que c'était un partenaire idéal pour les collectivités locales et, pour, et pour la mairie. Donc, ils ont été mis en avant tellement que nous, effectivement, on n'a pas eu la puissance de feu.
0: Ils avaient la puissance de feu du groupe.
1: Du groupe, complètement. Donc, du coup, tout ça mis ensemble, c'est une logique, si tu veux, dans l'ADN des gens, d'aller chez Sorambe. C'est s'il n'y a plus Sorambe, mince. Alors, certains utilisent leur téléphone portable, vont sur Google, disent, est-ce qu'il y a une autre librairie sur Alès? Oui, il y a Alès Librairie, donc ils viennent, c'est vrai, peu. D'autres aussi essuient l'écueil de cette rancœur que, si tu veux, de plus avoir la librairie historique pour eux, chez eux, dans leur ville. Et donc, peut-être que c'est des fuites vers l'Internet ou vers Cultura ou la FNAC, j'en sais rien. Par contre, ce qui est différent, c'est que nous... la perte de Sorambe, c'est dramatique pour le monde du livre, pour le monde du commerce en centre-ville, mais surtout aussi parce que c'était un représentant légitime du livre dans le central. C'est-à-dire qu'il y a des gens, avant, à l'Est, je dirais pas la capitale de la chaussure, mais tu as des gens de Nîmes qui venaient chercher des chaussures, tu avais plein de magasins de chaussures.
0: J'avais remarqué ça quand je suis arrivé.
1: Quand tu es arrivé, moi, les gens de Nîmes, de Montpellier, je comprends pas, qu'est-ce qui se passe.
0: J'avais oublié.
1: Et finalement, à l'Est, le centre-ville d'Alès est aussi un représentant du livre. Et c'était en toute légitimité, il y a des gens de Nîmes, même s'il y a des super librairies dans Nîmes, mais tous ceux qui sont à l'extérieur, ou tous ceux qui sont à équidistance, je parle de la zone de la gare d'Oning, tout ça, venaient à l'Est parce qu'ils trouvaient.
0: Oui, puis il y avait eu Auguste Rostand qui avait beaucoup de Rostand. Avant, pour effectivement le monde du livre, c'était une référence.
1: La référence
0: sur la région.
1: Ouais. Et donc, du coup, nous, cette perte-là, ça nous fait peur parce que ça nous montre aussi que le centre-ville peut se vider. C'est-à-dire qu'on n'est plus légitime de vivre, on n'est plus légitime de cette envie de dire, tiens, si je dois aller chercher un livre, je suis, dans une zone circonférentielle de 40 km autour d'Alès, j'irai à Alès parce que je sais que là, j'ai plein de possibilités. Ça nous fait peur pour ça. Voilà.
0: Bon, le chargé de communication que tu es va devoir beaucoup communiquer sur ce déménagement et cette nouvelle adresse de Alès Librairie.
1: Oui, alors, on a un système de newsletter. Qui fait qu'il y a énormément de gens qui sont proposés pour dire mais nous on est là pour venir déménager avec vous, il y a pas de souci, donc on a plein de gens qui viennent.
0: Ouais
1: c'est chouette, c'est vraiment bien. Après effectivement la portée, la communication, elle se fait à travers la radio. Nous on est par exemple, rien qu'ici, déjà, il y a une portée sur le bassin alésien. Et puis, on a Chéri FM. Et puis, on a l'Objectif Gare. Enfin, tu vois, on a des partenaires comme ça qui vont faire relais. Mais je pense que, naturellement, le bouche-à-oreille, c'est le vecteur de communication le plus important sur Alès. C'est celui qui marche... Alors, en bien ou en mal, hein, attention. Mais en tout cas, celui qui marche le mieux.
0: Sylvain, est-ce que ce qu'on appelle la bataille culturelle engagée par des acteurs politiques d'extrême droite, vous le ressentez ici sur Alès, que je pense notamment à l'affaire Grasset?
1: Non.
0: Non.
1: Non, on ne le vit pas. Ce qui est intéressant dans Alès Librairie, c'est qu'on a un public divers et varié. Ce système, nous, on a bien compris que voilà, on a tous les livres à la commande, mais que la taille qu'on a, on peut pas forcément afficher toutes les dernières nouveautés de Grasset, ni de Fayard d'ailleurs. Et donc, c'est disponible à la commande, certes. Non, les gens on a eu aucun problème avec ça. D'accord. Pas de soucis particuliers.
0: D'accord. Donc, ça, il n'y a pas de répercussions.
1: Pas d'émoustillation, rien du tout, non.
0: Bon, c'est ce que je voulais savoir, comment, justement, se portait Alès Librairie, donc plutôt bien.
1: Alès Librairie, elle est toute neuve, donc elle peut aller que mieux.
0: Donc soyons optimistes pour l'avenir.
1: Oui, on est très optimistes pour l'avenir. Le fait de se... on a quand même déménagé 3 ou 4 fois. Nous, on accompagne à chaque fois l'économie. Donc, c'est vrai, on a fait Alès, tu vois, comme tu avais dit tout à l'heure, on a fait Alès BD, puis Alès Manga, puis ensuite, on a déménagé Alès BD, Alès Manga dans un truc, maintenant Alès Librairie, puis Alès on le déménage. On accompagne essentiellement l'économie de marché. Et effectivement, aujourd'hui, il y a... En fait, par rapport à l'année dernière, on est à 13 ou 14% de librairies fermées en plus. Mais le problème...
0: Oui, parce que les chiffres que l'on donnait en début d'émission sont de 2025. On ne parle pas, effectivement, de toutes les fermetures qui sont intervenues dans ces 6 premiers mois de 2026.
1: Mais le plus grave, c'est qu'il y a beaucoup d'éditeurs qui ferment. Ça, c'est la nouveauté.
0: Oui, et de distributeurs. Là.
1: Et distributeurs comme Macassar et autres qui sont fermés. Oui. Et puis, il y a une concentration dans l'édition aussi. Ben, on le voit avec Bolloré, qui fait que tout ce mécanisme de la filière du livre est un peu chamboulé aujourd'hui. Nous, ça nous coûte de l'argent. Et on est dans l'expectative que, milieu d'année prochaine, les choses deviennent plus linéaires et plus formelles et plus simples. Parce que là...
0: L'année prochaine est une année quand même charnière.
1: Une année présidentielle.
0: Exactement. Mm. Qui, là, peut-être, va je parlais de bataille culturelle, celle-ci va peut-être être encore plus présente, effectivement, que ce soit sur les antennes, dans les journaux et dans l'édition.
1: Je fais pas de pronostic. Nous, ça nous a obligés à batailler en faisant abstraction de tout ça. Vois, par exemple, une idée toute bête, mais moi, quasiment 2 à 3 fois par mois, je vais dans les collèges et lycées, et même dans les établissements scolaires élémentaires. Je fais une capsule de 3 quarts d'heure où j'explique aux gamins l'importance de la lecture. J'explique ce que c'est qu'un livre, l'objet. Je le fais depuis 3 ou 4 ans. Et ça fonctionne, enfin ça fonctionne, on a des gamins qui reviennent, machin. Mais nous, on est obligé de se battre sur le terrain, tu vois. On est un peu... le budget, clairement, nous, ça fait 5 ans qu'on n'a pas de subvention, on n'a pas de choses comme ça. Donc si tu veux, on a appris à faire 100. On a appris à faire 100. Évidemment, ça serait super si on pouvait nous, ça serait super si on pouvait nous financer 2 ordinateurs, 3 machins. Mais quand même, il y a eu...

0: mots, parce que c'est vrai que les collectivités locales étaient dans le jus. Il y a peu eu d'annonces faites en disant, d'accord, comme ça aurait pu être fait à l'Est, d'accord, on a un genou à terre, mais regardez, on a encore du monde qui est là. C'est ce que tu as dit tout à l'heure. Tu as dit, bon, Sorum, c'est plus là, mais occupons-nous de ce qui se passe et ce qui est encore existant. Et je trouve que, voilà, la meilleure communication, pour en revenir à ta première question, la meilleure communication qu'on pourra avoir, c'est une mairie qui dise, mais non, oui, c'est vrai, on a ça en moins, c'est vrai, c'est terrible, c'est catastrophique. Mais attention, nous avons aussi tout ça, en plus.
1: Nous leur poserons la question. Effectivement. Mmh. Merci Sylvain Sérène d'être venu entre deux caisses, entre deux déménagements.
0: Merci à toi.
1: Entre deux adresses, d'être venu jusqu'à nous pour nous parler donc de l'avenir de la librairie Alès Librairie. Merci beaucoup.
0: Merci à toi, merci à vous, parce que t'es pas tout seul aussi.
1: Non, parce que moi je pourrais rien faire sans François qui réalise cette émission et qui va la conclure en musique avec le groupe Pink Turtle qui sera donc le samedi 8 au Fort Vauban. Toujours cette collaboration entre Jazz au Parc et la municipalité avec une reprise de Lou Reed, The Walk on the Wild Side. Ah. Merci Sylvain.
0: Merci à toi Yves, à très bientôt.
1: Et longue vie à Alès Librairie.
0: Yes, au revoir.

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1: Bonjour à toutes et à tous, vous êtes à l'écoute de RGO 88.2 et voici l'agenda. Demain, vendredi 8 août, demain, le quartier du Vieil Alès s'animera à l'occasion de la guinguette du quartier du Vieil Alès, un rendez-vous festif et convivial organisé par les commerçants du Vieil Alès avec le soutien de la ville. Le temps d'une soirée, les rues historiques du centre ancien se transformeront en véritables guinguettes à ciel ouvert. Au programme, retrouvez des musiciens en concert pour rythmer la soirée, ainsi qu'un marché nocturne mettant à l'honneur artisans, créateurs et commerçants, le tout dans une ambiance estivale et familiale dans les rues d'Alès. Entrée libre, les commerçants du Vieil Alès vous donnent rendez-vous nombreux pour célébrer l'été dans une ambiance festive et conviviale. C'est demain de 17h à 23h. Mardi prochain, le 11 août, dans le cadre du Mardi des Fumades, la Maison de l'Eau présente un concert de Fatoum Fatras dans le théâtre de verdure d'Allègre les Fumades. Fatoum Fatras puise son inspiration dans les chants de musique traditionnelle de Turquie, de Grèce et du Kurdistan. Les musiciens et musiciennes s'inspirent du courant psychédélique anatolien des années 70, sans oublier leur goût prononcé pour le rock progressif. Un ensemble puissant et groovy, sublimé par une voix au mélisme typique de ses répertoires. Début du concert à 21h, tarif entre 6 et 8 euros et c'est gratuit pour les moins de 16 ans. Dans le cadre des Mardis des Fumades, la Maison de l'Eau présente un concert de Fatoum Fatras. C'est mardi prochain, le 11 août, à 21h dans le théâtre de verdure d'Allègre les Fumades. Mercredi prochain, le 12 août, dans le cadre du festival Les Chalapes Belles, la compagnie Balagan présente un concert du Miral Abbas Trio au théâtre de verdure de Sénéchas. Ce trio est né d'une rencontre coup de cœur en 2014 et d'une envie effrénée de jouer autour de l'accordéon et de son grand répertoire. Désireuse de le faire connaître au grand public, Marie Labasse, une jeune soliste et musicienne de bal, réunit en 2014 le guitariste Joris Vikenel et le violoniste Benoît Joss, aussitôt conquis par sa flamboyante passion. Ces trois complices font un savant et gai mélange de leurs influences diverses. Ils improvisent dans des morceaux virtuoses, font pleurer ou danser les valses et les swings des grands maîtres. Le trio remporte le premier prix du concours national Jazz à Vannes en 2014 et se produit à Jazz à Vienne en 2015 en finale du concours Réseau Jazz Focal. Tarif entre 8 et 12 euros, début du bal à 21h et c'est gratuit pour les moins de 12 ans, sur place buvette et restauration. Dans le cadre du festival Les Chalapes Belles, la compagnie Balagan présente un concert du Maril Abbas Trio. C'est mercredi prochain, le 12 août, 21h, au Théâtre de Verdure de Sénéchas. Toujours la semaine prochaine, mercredi 12 août, Lédignan Seine présente les saveurs nocturnes de Lédignan au cœur du foyer communal de Lédignan. Dans une ambiance estivale, retrouvez un programme alliant marché nocturne, dégustation de vin, artisanat, produits du terroir, gastronomie et animation musicale. À retrouver en live sur scène, mercredi 12 août, le JMB Musique, un espace à destination des enfants, est également à disposition. L'entrée est libre. Lédignan Seine présente les saveurs nocturnes de Lédignan au cœur du foyer communal de Lédignan. C'est mercredi 12 août. 18h passées de quelques minutes, tout de suite, le retour des croisières musicales. À 21h, la rediffusion de l'émission Frères de Chaussures. On vous souhaite une bonne écoute et une bonne soirée à toutes et à tous.

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0: 21h, l'heure pour vous de retrouver l'émission Frères de Chaussures, une émission présentée par Rémi Goujon, alias Fatshu. C'est une rediffusion.
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4: Bonjour à toutes et bonjour à tous, bienvenue à vous dans ce 17e numéro de Frères de Chaussures. Frères de Chaussures, une émission consacrée au rap français, quasi exclusivement, avec tout de même une petite touche d'exotisme pour le dernier morceau de l'émission, le morceau numéro 7, où on va écouter du rap non francophone, et c'est souvent rap anglais, rap américain. Le but de cette émission, de mon émission, comme chaque deux semaines, c'est de vous faire kiffer le rap, comme disent les jeunes, d'essayer aussi de combattre les clichés qu'on colle encore à cette musique, de vous expliquer pourquoi moi j'aime bien, de ce qui me touche ou pas dans tel ou tel morceau, de proposer aussi de la diversité, parce que le rap en 2026 joue sur quasi tous les tableaux, n'en déplaise à certains puristes ou autres rappeurs qui estiment que cette musique doit être réservée à un certain type de personnes. Et c'est vrai qu'entre la récupération bobo d'un côté, capitalistique de l'autre, et les extrémistes rétrogrades, et bien finalement la vérité du rap se trouve peut-être au milieu de tout ça, en tout cas ma vérité sur cette musique. Et voilà, ça tombe bien parce que moi c'est dans ce milieu que je retrouve les meilleurs artistes, pardon, et ceux qui me font, ceux qui m'émeuvent. Voilà. Donc tout ça pour dire que, si vous ne l'aviez pas compris, que je suis fou de cette musique, je n'écoute quasiment que ça, et j'ai développé quelques connaissances et quelques avis qui valent ce qu'ils valent. Mais en tout cas, je vous les propose à l'antenne toutes les deux semaines. Et donc sur cette antenne, je vous le propose à l'antenne grâce à 19 radios associatives qui me font confiance en diffusant mon émission, et même si c'est rébarbatif pour vous, je le sais, je me fais un point d'honneur à les reciter à chaque début d'émission, parce que c'est très important. Grand merci à Radio Escapade, à Radio Larzac, à Radio Sommière, merci à Radio Vassivière, à Radio Grille Ouverte, Radio Coquelicot, l'autre radio, merci à Radio Temps Rodez, et bon anniversaire d'ailleurs, merci à Radio Calade, Radio Valois Multien, merci à Couleur FM, Fréquence Mistral, Radio Alto, merci à Booster FM, Radio Libre en Périgord, Frequenza Nostra, Radio Gemozo, Radio FM 43 et Fréquence Luz. Toutes ces radios diffusent donc mon émission sur leurs ondes et je les en remercie. Vous pouvez aussi retrouver ce que je propose sur mon blog, sur une plateforme d'audioblog qui est tenue par Arte Radio. Sur cette plateforme, moi je mets les émissions, je mets les playlists aussi, je les écris ou j'écris les noms des artistes et des beatmakers. Donc comme ça, si j'ai mal prononcé pendant une émission ou que j'ai pas pris le temps d'épeler et que vous n'êtes pas sûr de comment ça s'écrit, vous allez sur l'audioblog Arte Radio et là vous retrouverez donc tous les noms des artistes que je diffuse. Et puis bien sûr, sur cette plateforme d'audioblog, vous pouvez écouter en ligne et ou télécharger l'émission pour la réécouter ou l'écouter dans les conditions qui vous conviennent le mieux, le sport, la cuisine, les trajets en voiture ou toute autre activité qui vous regarde. Voilà, ça c'était la petite page d'autopromo de début d'émission et maintenant, place à la musique.
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Et on commence avec les boss de fin. Même si le titre du morceau c'est boss de fin FAIM, là j'ai mis vraiment des très très très très forts en premier titre de l'émission. On retrouve Emo, Chiki O, Bavaz et Nordinomouk au micro et c'est donc Crimophonique à la prod. Le morceau s'appelle boss de fin FAIM donc et c'est extrait du projet commun entre Emo et Chiki O, un projet intitulé Double Dragon, qui est un 12 titres sorti le 24 mars dernier. Et d'ailleurs c'est rigolo parce qu'entre temps quand j'ai enregistré cette émission, j'ai vu qu'il y a un autre projet qui s'appelle Double Dragon qui va sortir au mois d'avril là ou qui est sorti au moment où vous écoutez l'émission, c'est le projet entre Jeff Lenner et Kyo Itachi, voilà, qui s'appelle Double Dragon, donc effectivement les influences des 90s sans aucun doute et des jeux vidéo. Et donc voilà donc le projet de Emo et Chikyo, comment il est présenté sur le bandcamp du label, Diapason Records de Emo, le bandcamp où vous retrouvez ce projet, et il nous explique Double Dragon, deux voies, deux trajectoires, un point de rencontre. Emo et Chikyo croisent leur univers sur Double Dragon, un projet pensé comme une progression. Chaque morceau est un niveau, chaque beat une arène, chaque texte une réponse. Entre tension, précision et vision du réel, le duo avance sans détour, porté par des productions signées Madism, Crimophonique, Kyo Itachi, Naimovich, Lokowski, Just Music Beat, Charles Analog, Bastard et Azaji. Le cercle s'agrandit avec les apparitions de Umar, Nordinomouk, Bavaz et Takis RT, venus marquer quelques passages décisifs. Un projet dense, frontal, qui se découvre morceau après morceau, appuie sur play, entre dans le jeu. Donc, à l'instar du titre de leur projet, ils font évidemment référence au jeu vidéo Double Dragon, qui était à l'époque un jeu en 2D, enfin voilà, pour les plus jeunes, vous tapez Double Dragon, jeu vidéo, sur n'importe quel moteur de recherche, vous comprendrez un peu l'ADA du truc. À noter effectivement un casting de beatmaker qui est assez fou, parce que Madism, Crimo, Kyo Itachi, Just Music Beats, c'est quand même des très très très très très très très très bons beatmakers du rap français actuel, et donc ça s'entend, et effectivement ça amène une grosse grosse qualité dans le projet. Et les autres, c'est juste que je les connais moins, hein, les Naimovic, Lokowski ou Charles The Hangnog Bastard, chez Azaji, je les connais moins, donc je peux pas en parler, mais en tout cas ceux que je connais, c'est vraiment des très forts, donc j'imagine que ceux que je connais pas sont très très forts aussi. Et donc, casting de beatmaker assez ouf, et donc les invités pas mal non plus, parce qu'on a Umar, dont j'ai pas encore beaucoup parlé dans mes émissions, mais ça ne va, enfin j'en avais parlé à l'occasion de la sortie d'un morceau qu'il avait fait avec Souffrance, Joel Hussein, et j'ai oublié le quatrième, Ezek, tout simplement, qui était ouf, et Umar je pense que j'en reparlerai parce que c'est aussi un très très bon rappeur, Takis RT que je ne connais pas, et donc Bavaz et Nordinomouk, que eux je connais bien et dont j'ai beaucoup parlé dans mes émissions. Là ils sont invités sur le morceau Boss de fin et donc force est de constater que leur univers colle parfaitement à celui de Emo et Chikyo qui sont à l'initiative du projet. C'est très sombre, ça écrit très bien, c'est lent et lourd à chaque propos, il y a vraiment une ambiance un peu poisseuse qui colle à la peau et donc ça fait une alchimie qui colle à merveille entre les quatre. Et donc bah, pour ces deux rappeurs qui s'associent, je vais vous en parler un petit peu, il y a Chikyo, donc anciennement connu sous le nom de Diomai, d'ailleurs je m'étais trompé quand j'avais parlé de lui la dernière fois sur la prononciation de son prénom et je m'en excuse encore, donc c'est bien Diomai que ça se prononce. Lui il rappe depuis de nombreuses années maintenant parce qu'il a commencé à la fin des années 90 à être connu, il s'est rapproché notamment de toute l'équipe For My People, etc. Il y a eu un petit passage à vide dans les années 2010 on va dire, et là il est revenu en force depuis 2025 avec notamment donc l'an dernier la série des Rhodium, c'est avec le Rhodium volume 3 il me semble que je vous avais, épisode 3 pardon, que je vous avais parlé de Diomai qui désormais se fait donc appeler Chiki O, et il avait sorti aussi en 2025 un projet en commun avec Saint-Sou, un rappeur québécois qui s'appelle Les Marginaux, c'était sur des prods de Madism d'ailleurs je crois déjà, et donc bah là il bat le rap tant qu'il est chaud, et donc il s'associe avec Emo de Diapason Records, d'ailleurs Chiki O qui m'avait fait des bons retours par rapport à la première émission où j'avais parlé de lui, et il m'avait expliqué un petit peu effectivement qu'il était sur plein plein de projets en même temps, donc à mon avis on n'a pas fini de parler de Chiki O. Et donc Emo du label Diapason Records, lui aussi je vous en parle depuis un paquet de temps, notamment de ses collaborations avec Crimophonique, là aussi ça fait un moment qu'ils tournent ensemble tous les deux, et toute l'équipe en fait qui gravite autour de Diapason Records. Il y a vraiment des très très très bons rappeurs, et c'est vraiment du rap authentique, artisanal dans le bon sens du terme, on sent que c'est façonné à la main et c'est dans des ateliers obscurs. Le dernier projet dont je vous avais parlé avec Emo, c'était un projet commun avec un autre rappeur en la personne de LTA, le téléphone arabe, un projet qui s'appelait Stars and Scars dont j'avais parlé. Il y avait aussi le projet entièrement produit
par le duo de beatmaker Just Music Beats qui s'appelle Magma et dont j'avais parlé dans l'émission. Tout ça, c'est disponible évidemment sur le Bandcamp du label Diapason Records et je vous encourage fortement à l'écouter. Et donc, Emochikyo, bah, c'est ce que vous avez entendu là sur le morceau Boss de fin avec Nordinomuk et Bavaz. Nordinomuk qui est du côté de Bordeaux, il me semble, Bavaz qui vient du 9-1, il me semble-t-il. Et donc, voilà, c'est Bavaz, j'en ai parlé dans ma dernière émission, donc je vais pas refaire j'allais dire des couplets, des paragraphes entiers à chaque fois pour parler de Bavaz, vous savez. À quel point j'estime que c'est un des meilleurs rappeurs français actuels. Et donc là, bah, ils sont invités tous les deux, Bavaz et Nordinomuk, qu'ils avaient fait un projet ensemble qui s'appelle Business et Personnel Volume 2, qui est sorti l'année dernière aussi, dont j'avais parlé. Et donc c'est une connexion qui fonctionne à merveille, je le répète encore une fois. C'est disponible sur le projet Double Dragon de Emo et Chikyo, un 12 titres, je vous le rappelle, qui est sorti le 24 mars dernier. Et donc tout ça, vous pouvez aller l'écouter sur le Bandcamp de Diapason Records. Diapason, c'est avec un Y et un Z. Démerdez-vous avec ça. Vous les mettez là au bon endroit et a priori, vous devrez y arriver. Hein. Et voilà, au final, ça donne vraiment un projet dense et cohérent. Je vous encourage fortement à aller l'écouter.

Je vous en avais parlé en début de saison, me semble-t-il, je sais plus quand exactement. J'avais proposé, il me semble, le premier extrait qu'avait envoyé Rosé, qui était un featuring à l'époque avec Natasha Atlas. Le morceau qui s'appelait. Et je ne me rappelle plus. J'ai un trou, je vois bien la pochette avec le soleil, etc. Mais je sais plus comment ça s'appelait. Bref. Eh bien, ça y est, c'est annoncé en fait la sortie du nouveau projet de Rosé. Donc, il l'avait annoncé déjà il y a quelques mois. Et là, ça y est, le projet qui s'appelle Palmier, il est sorti le 20 mars dernier. C'est un 12 titres, dont le morceau Lunaire, qu'on vient d'écouter sur une prod de Rosé lui-même, est extrait. Et donc, le rappeur nous envoie ce qu'il sait faire de mieux, à savoir du rap rempli de savoir, de conscience, de recul, de sagesse, plein de trucs comme ça, sur des beats plutôt très jazzy. Là, en l'occurrence, sur le projet Palmier, c'est entièrement composé par lui-même et Cisco Delgado qui est aux arrangements. Voilà comment le projet Palmier est décrit sur le Bandcamp de Rossé. Il nous dit: Palmier est le nouvel album du producteur et rappeur Rossé, à la croisée de Shadé et de Rakim, un flow ciselé sur de douces mélodies, le son feutré du saxophone pour arrondir le tranchant des vérités scandées. Rossé nous livre la mélodie de l'espoir, la beauté de la détermination face à l'impossible. Palmier, c'est la mélancolie des luttes inachevées, la persévérance et la promesse d'une aube ensoleillée. Pas dégueu quand même comme petit descriptif sur Bandcamp. Et effectivement, ce que j'aime bien moi dans Lunaire, c'est le flow un peu original que prend Rossé, qui pour le coup d'habitude a un flow assez monotone et monocorde, mais ce qui ne gâche rien à ses propos. Et en général, j'adore écouter le Rossé même quand ça ne bouge pas. C'est comme un Hugo TSR, si vous voulez. Les gars, ils savent faire un truc, mais ils le font tellement bien que même s'ils font tout le temps la même chose, ça me dérange pas du tout. Mais là, donc, sur Lunaire, ils s'essayent à une chose différente, en tout cas, avec effectivement un flow différent et donc quelque chose de très mélodieux, et ça fonctionne à merveille. Et voilà, donc ça, c'est l'extrait que j'ai choisi. Il y a aussi une chronique sur le site pointbreak.fr qui est écrite par Chanel Beaujean, qui est très très belle, la chronique, dont je voulais vous la lire. Elle nous dit: récolte de tempo. Entre le retour de Jill Scott et celui de Rossé, les artistes qui frôlent ou dépassent la cinquantaine semblent avoir trouvé la formule. Ralentir sans perdre en intensité. Palmier, sixième album studio du rappeur-producteur, en est la preuve. Plus de soul, moins de frontalité, Rossé sème. Sème, S-E accent grave, M-E. Hein. Dès l'ouverture, la trompette installe une respiration ample. L'instrumental avance à son rythme et malgré ses 30 minutes, l'album prend le temps de laisser mûrir ses idées. Les 12 titres s'enchaînent sans empressement. Dans le monde est à nous, l'urgence ne s'impose pas par le volume, mais par la tension sourde. Cette sirène en arrière-plan, écho d'une société qui s'habitue dangereusement à l'inégalité. Rossé a toujours défendu cette urgence. Le conflit est aussi culturel et Palmier montre comment les enjeux géopolitiques traversent et structurent l'art. La matrice soul traverse tout le projet. Revendiquer l'envie d'être aussi cool que Shadé, c'est pas simple, mais ça témoigne d'un choix esthétique ciselé avec précision et une élégance feutrée. À écouter ceci, par exemple, dans la bossa nova délicate Café Serré. Le reste du disque est traversé par l'idée de persistance, pardon. Le palmier, enraciné mais souple, devient métaphore d'une longévité maîtrisée. Là où certaines rappeuses, certains rappeurs s'épuisent à courir après le jeunisme, on ne citera pas de nom, Rossé ajuste sa posture. Dans Lunaire, lorsqu'il lâche « Je gueule moins dans mes couplets puisque je n'ai plus l'âge », il laisse simplement moduler son arme. La parole se fait moins projetée, plus habitée et gagne en densité. Voilà, j'ai choisi des extraits de cette chronique de Chanel Beaujean, mais elle est vraiment très très bien écrite, c'est sur pointbreak.fr, c'est pas un site sur lequel je vais souvent, mais franchement j'ai été impressionné par la qualité de la vision de la journaliste sur le projet Palmier. Et effectivement, voilà, Rossé pardon, nous a habitués à des projets très jazzy, mais il arrive encore à nous surprendre et à se renouveler en nous proposant à peu près le même type de projet, mais que ce soit dans les flows, dans les thèmes, à presque 50 ans, eh bien, le rappeur du 9-4 ne paraît pas du tout daté, comme je le disais en intro, et lui, il sait s'adapter, en tout cas, il nous propose à chaque fois quelque chose de cohérent, et je trouve que c'est vraiment très très fort. Et donc, effectivement, si je prends un extrait des paroles du morceau Lunaire, qui est donc disponible sur l'album Le Palmier, qui est dispo partout, il nous dit: toujours debout parce que je ne suis pas lâche, pour cette époque de fou, j'ai la forme et le panache, gueule moins dans les couplets parce que je n'ai pas l'âge, rappeur à écouter sans mytho, sans salade.

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1: On enchaîne avec le morceau numéro 3 et le retour de Léo SVR et le retour de Grand Bazar. Je dis le retour, mais ça fait pas très longtemps qu'ils étaient partis les deux. Mais bon, voilà. Là, en tout cas, ils reviennent ensemble pour un EP 5 titres intitulé System D, sorti le 27 mars dernier. Léo SVR pour le rap et Grand Bazar pour les prods. Léo SVR, qui est un rappeur qui vient de la région lyonnaise, on l'avait entendu d'ailleurs récemment, sur le projet de Money Days avec un autre rappeur du 6-9, pardon, le talentueux Okis, sur le morceau Pêche à la truite, je crois. Et donc Léo, il est arrivé dans le paysage rap français depuis le début des années 2020, avec un premier projet sorti en 2023, on peut dire que c'est quand même un nouveau venu. Il a gagné, je trouve, moi, en intelligibilité au fil des projets, là où au début il était un peu dans la même veine que beaucoup de rappeurs nouvelle génération qui marmonnent un peu, ou en tout cas qui vont très vite, et où je trouve qu'on perd un peu le fil des paroles, alors que les paroles même sont très intéressantes et qu'il écrit très bien. Là, il a fait 5 projets en l'espace d'à peine 3 ans, et donc je trouve que... Alors peut-être aussi c'est le fait de poser sur des prods de Grand Bazar qui... font que ça le ralentit un peu, mais je trouve que du coup ça gagne vachement en intelligibilité et c'est très agréable à l'écoute. Grand Bazar, donc de leur côté, c'est un collectif de beatmakers suisses, j'en ai parlé il y a pas longtemps, ils sont 3 désormais, si j'ai bien suivi. Il y a Dar, Luzi et Zaki, et donc j'en ai parlé récemment puisqu'ils ont sorti le 3e opus du projet Grand Bazar, qui sont donc des compiles où ils invitent des flopés d'excellents rappeurs sur leurs productions qui sont tout bonnement incroyables. Voilà, ils avaient déjà produit aussi un album entier pour un autre rappeur que j'aime beaucoup, qui s'appelle Samir Hamad, du côté de Montpellier. C'était Vrac, c'était l'année dernière, c'était un petit 5 titres, il me semble, et donc là, ils refont le même, enfin, le même format, puisque c'est aussi un 5 titres sur System D. C'est assez ramassé, donc on n'a pas le temps de s'ennuyer, et Léo SVR a beaucoup de choses à dire, donc c'est quand même très intense. Il a invité en plus deux rappeurs à venir avec lui, un sur le morceau Arak et Falafel qu'on vient d'écouter, c'est le rappeur Zek qu'on vient d'écouter, et il y a aussi le Suisse Slimka, qui est invité, donc j'imagine que c'est une connexion qui s'est faite via Grand Bazar, je suppose. Et en tout cas, ça donne vraiment un pur projet, très court mais très intéressant. Il arrive à affirmer, donc je trouve, le fond était toujours là, mais dans la forme en tout cas, il arrive à trouver en tout cas moi, une forme qui me plaît beaucoup et qui me plaît plus que ce qu'il faisait au début. Mais en même temps, au début, c'est normal, on cherche un petit peu. Et donc voilà, j'espère qu'il va continuer à évoluer dans ce sens-là. Et donc en invité, on a Zek, ZEK. Anciennement Zeku et Ramos, pour ceux qui connaissent, à l'époque de Neochrome, pardon, pur rappeur du 9-1 avec une mère d'origine capverdienne qui lui a connu les sirènes du succès. Donc à l'époque de Neochrome, il a rappé avec les 7 Gecko et toute la clique et les plus grands. Ils ont vraiment une grosse influence sur la scène rap français à cette époque-là. Et puis pour lui, il y a eu quand même une dure redescente avec les pieds sur terre, littéralement, parce qu'il est retourné sur les chantiers pour nourrir sa famille et il est revenu au rap en 2020-21 à peu près. Il a sorti un projet en 2024 qui s'appelle Localisable, et depuis, on attend tous la suite, parce qu'il a mis longtemps à sortir Localisable, et là, on attend la suite des projets pour Zekwe, puisqu'il nous avait quand même annoncé qu'il allait revenir pour plusieurs projets, et on attend toujours les autres. Heureusement, il arrive à se mélanger avec pas mal d'autres rappeurs sur des morceaux, et on le voit pas mal en feat par-ci par-là, donc ça nous permet d'avoir quelque chose à grailler, mais on attend son prochain projet solo, qui, normalement, devrait arriver cette année. Mais vous-même, vous savez que si vous connaissez un peu Zek, il faut quand même se méfier, et que c'est peut-être pour ça aussi qu'il annonce absolument pas du tout de date de sortie, parce que voilà, qui dit date de sortie dit qu'il faut respecter des timings, et j'ai pas l'impression que Zek, c'est vraiment son truc de respecter des dates de timing. Voilà pour ce morceau donc de Léo SVR et Zek, c'est donc sur le projet System D de Léo SVR, tout produit par Grand Bazar. Et voilà, moi j'aime beaucoup leur texte, j'aime beaucoup leur manière de poser. Que dire de plus? Je peux vous citer un petit peu de texte si vous voulez. Pour Léo SVR, il nous écrit: plutôt cool à la base, mais ça peut tourner comme Zizou sous Boula Z, crochet, roulette, coup du foulard. Pour madame, je regarde pas le coup du foulard. Ça, c'est un grand classique des rimes en ce moment dans le rap. Chez Klim, Sadolné fait beaucoup ça. Ça a un nom, hein, mais de dire coup du foulard et coup du foulard. Donc, on a C-O-U-P et puis l'autre, c'est C-O-U accent circonflexe T. Donc, on répète un peu les mêmes... Enfin, c'est vraiment les mêmes... C'est des homonymes, mais ça veut pas dire la même chose. Voilà. Et de ce côté, Zek, il peut nous lâcher des bonnes petites phases dont il a le secret. Comme c'était ma vie antérieurement, c'était pas bien, mais j'avais faim. Là où il y a la clientèle, je vends. C'était l'époque aux mains sanglantes.

Et c'est encore reparti pour un tour. Allez, viens.

Direction Toulouse maintenant pour retrouver Stick dont j'ai parlé très récemment hein, pour son featuring avec le frangin Cutter le Seul et qui nous revient avec ce magnifique morceau Mémoire d'un sale from 3. C'est le premier extrait de son futur projet qui va s'appeler Xenoglossy et je vais commencer par de l'autopromo puisque je vais vous lire.

qui ne correspondent pas à sa vision du rap, et on peut le comprendre, Stick sort le premier extrait de son futur projet Xenoglossy, Mémoire d'un sale from 3. Dans la droite lignée des deux premiers volets, il nous replonge dans l'enfance et l'adolescence du rappeur toulousain sur une production pleine de guitares électriques mélancoliques signée de lui-même et son acolyte Goon. Noir, sombre, impudique, la figure de proue du label Crazy Motherfucker n'a pas l'air d'aller toujours très bien, mais il nous l'explique tellement bien qu'on est toujours extrêmement content de l'entendre. Et puis c'est pas tous les jours qu'un rappeur big up mon Larzac natal. Voilà. Et oui, j'ai écrit ça après avoir écouté ce morceau de Stick, et effectivement, c'est quand même pas tous les jours que je peux vous proposer des rappeurs qui viennent du terre-terre larzacien, n'est-ce pas? Donc Stick CMF, il s'appelle. CMF, c'est pour Crazy Motherfucker, le nom de son label qu'il gère à Toulouse depuis pas mal d'années maintenant. Donc moi, je continue à appeler Stick parce que c'est chiant de dire Stick CMF, mais vous avez compris de qui on parle. Lui, il s'embête pas avec les fioritures et les atermoiements, hein, en tout cas. En tout cas, quand il s'agit de s'adresser à nous. Parce que par contre, on sent que dans sa tête, il y a beaucoup de circonvolutions, de dilemmes, de névroses, comme nous tous ici-bas. Sauf que lui, il les exprime sur des prods bien boom-bap avec son acolyte Goon, là, qui a produit avec lui. Et on a l'impression qu'il place très peu de filtres entre ce qu'il pense et ce qu'il y a dans sa tête et ce qu'on écoute sur ses prods. Quitte parfois à choquer, parfois peut-être à nous dégoûter, mais parfois aussi à pleurer ou à rire. Et voilà, il fait passer plein d'émotions à travers sa musique. Et c'est comme ça qu'on recherche principalement quand on écoute de la musique. En tout cas, moi, c'est ce que je cherche, c'est des trucs qui me font faire réagir. Et on peut dire que Stick me fait plutôt bien réagir. Et donc, je le disais aussi dans la petite chronique pour le bon son, il a décidé de recentrer sur ses réseaux à lui, sa musique, comme je vous le disais, donc, principalement sur son Bandcamp et sa page YouTube, à l'instar de son pote Bavaz, parce qu'ils ont formé un groupe qui s'appelait Salfrom avec Stick et Bavaz. Il y avait un groupe Salfrom qui avait fait le projet Godfather en 2016-17, un truc comme ça. Donc Bavaz, j'en avais parlé, son dernier projet était disponible uniquement en pré-vente digitale, et il n'est jamais sorti sur les plateformes, ni sur YouTube, ni nulle part. Voilà. Et donc c'était une manière de recentrer un peu son auditoire. Et ben Stick fait pareil, il a décidé de publier ses nouveaux sons donc en exclu sur son Bandcamp. Vous pouvez d'ailleurs, si vous voulez le soutenir, acheter les morceaux sur le Bandcamp qui vont permettre de financer la sortie du prochain album, donc Xenoglossy, mais aussi acheter les anciens projets, voilà. Et au moins, vous savez que sur Bandcamp, l'argent lui revient plus ou moins directement, en tout cas beaucoup plus que sur les grandes plateformes de stream, parce que je sais plus la somme dérisoire qu'il touche pour... Suivant le millier d'écoutes qu'ils ont sur Spotify ou Deezer, c'est vraiment que dalle, alors que sur Bandcamp, je crois qu'il y a une petite taxe que prend Bandcamp, mais il y a quand même la grosse majorité de ce que vous allez acheter qui va aller directement dans la poche de l'artiste que vous soutenez, et en plus, ça vous évitera de financer Trump ou encore l'industrie militaire, hein, monsieur Spotify, on se sait. Donc voilà, retour à de l'artisanat, et du bon artisanat là aussi pour Stick CMF. Et en même temps, c'est de la convient, voilà. Nous-mêmes, nous savons, je dis ça parce qu'on a même partagé une scène à l'époque à Montpellier, et en fait, à part le statut d'intermittent qui peut être un peu salvateur pour certains artistes, on est quand même dans des rappeurs qui ne vivent pas de leur rap, ou très très mal en tout cas, et donc c'est important que chaque bénéfice qui peut être généré par cette musique aille dans les bonnes poches, si vous voyez ce que je veux dire. Voilà. Bref, Stick CMF, là c'est Mémoire d'un sale from, troisième du nom, puisqu'il y avait déjà eu deux morceaux pardon, qui s'appelaient Mémoire d'un sale from, hein, le 1 et le 2. Sale from d'ailleurs, je ne sais pas ce que ça veut dire, mais en tout cas, effectivement, c'était le nom du groupe qu'ils avaient avec Bavaz et Goon. Et donc, ça nous donne très très très très envie d'écouter le futur projet de Stick, qui va s'appeler Xenoglossy. En tout cas, moi, c'est à chaque fois, c'est des bonnes claques qu'il me met dans la gueule, et en nous racontant son histoire de manière très sincère, assez peu pudique, et moi ça m'aide à l'apprécier encore plus.

0: aussi discrète que rare, mais c'est toujours un réel plaisir que d'avoir une notification, enfin de voir son nom apparaître sur mon fil YouTube qui m'annonce donc le nouveau son de Rature, R-A-T-U-R. Ici, le morceau s'appelle Ennemi Rêvé, c'est sur une prod de Moon, M2ON, et c'est mixé et masterisé par Kindred, bien évidemment. Un morceau sorti de nulle part, comme souvent avec Rature, hein, je ne sais pas si elle bosse sur un nouveau projet ou si c'est juste un single comme ça. Mais chaque fois, c'est toujours un plaisir, je vous le disais, de retrouver la force, la détresse aussi, la dénonciation, la rage, la vérité de Rature dans son flow, son interprétation, dans ses rimes, son sens de la mélodie aussi. Je trouve qu'elle est vraiment très très forte là-dedans. Elle n'hésite pas à s'aventurer sur des prods en plus qui changent un peu à chaque fois. Ici, c'est une prod de Moon que je connais pas du tout, avec un espèce de piano en mode clavecin et une rythmique avec des caisses claires très new wave. Je sais pas, elles sont étouffées, elles sonnent pas pareil que dans des prods boom bap de base. Je sais pas si c'est le travail de Kindred aussi sur le mix et master ou si c'est vraiment la prod de Moon qui est comme ça à la base, mais je trouve que ça change vraiment de ce qu'on entend d'habitude. Et donc Rature, moi je la suis depuis un petit moment maintenant. Elle avait sorti Disparate 2 et Anomaly en 2024, qui sont toujours disponibles sur le Bandcamp de Couteau entre les dents. Je l'avais découvert vers 2015 à l'époque, bah, déjà grâce à Kindred, hein, je crois, du groupe Singe des Rues. C'était le morceau Pissenlit, si je dis pas de la merde, qui m'avait tapé dans l'oreille. Et j'avais déjà beaucoup aimé sa verve, les thèmes qu'elle aborde évidemment, sa manière de voir les choses et de les exprimer. Elle a beaucoup écrit sur notamment l'enfermement, la prison, sur les VSS, sur les discriminations en général, celles de genre en particulier. Et c'est toujours un point de vue, moi, que je trouve très très intéressant à écouter. Elle a commencé à rapper, il me semble, si je dis pas de conneries, sur la ZAD de Notre-Dame-des-Landes, donc au début des années 2010, vers 2012. J'ai jamais eu la chance de la rencontrer ni de la voir en concert, malheureusement, mais j'espère qu'il n'est pas trop tard et que je pourrai la voir si elle refait de la scène. Elle est très très très discrète sur les réseaux, je crois qu'elle n'a pas les réseaux à part YouTube où elle publie des fois ses projets et il y a Couteau entre les dents donc qui la suit et qui ouvre son Bandcamp pour elle, mais sinon voilà, je crois qu'il n'y a pas il y a pas plus en termes d'internet, il n'y a pas de promo, il n'y a pas d'interview, et je vois rarement passer son blaze sur des affiches de concert, donc voilà, je sais pas si je pourrais la capter un jour, mais en tout cas ça serait avec plaisir. Et en attendant, je vais me contenter d'écouter les nouveaux morceaux qu'elle sort à chaque fois. Et donc ce morceau-là, c'est Ennemi Rêvé. J'ai beaucoup aimé encore une fois, et c'est disponible donc a priori que sur sa chaîne YouTube. Donc allez checker ça.
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0: Et bim, Rock et Dudu le retour, le très bien nommé morceau BZ de l'État. Voilà, tout à fait d'actualité, sur une prod de Rock et Dudu eux-mêmes, bien évidemment, comme vous l'avez entendu, donc ils proposent ce rap à base de beats très très très très électro, hyper pop, emocore, n'importe quelle étiquette que vous pourriez leur accoler, on s'en fout, eux ils font du Rock et Dudu, point barre. On les avait laissés avec un projet commun qu'ils avaient commis avec Puzz Mama, le poteau, Puzz Mama, donc que je salue au passage, un projet à trois donc, et puis après il y a eu des gros gros soucis de santé pour Rock, il y a eu un cancer, je peux le dire parce qu'il a pas mal communiqué là-dessus sur ses réseaux, donc je pense pas que ce soit un problème de le dire. D'ailleurs, je l'encourage fortement à le suivre sur ses réseaux parce que c'est impressionnant de le je sais pas comment dire, l'énergie, la force, le courage qu'il a de batailler contre cette maladie. Et donc, bah, c'est ma manière à moi de le soutenir aussi dans son combat. Rock, c'est un rappeur qui est trans, qui est de Toulouse. Il est accompagné depuis un petit moment maintenant par Dudu, qui est beatmaker et rappeur, qui est aussi installé à Toulouse. Et ils ont notamment fait des feats avec une rappeuse qui est en train de cartonner pas mal, qui s'appelle Théa, Théa, et elle cartonne tellement que figurez-vous que là, dernièrement, elle a rempli un Olympia. Oui, la grande salle de Paris. Et qui c'est qu'elle a appelé pour faire la première partie? Rock et Dudu. Et oui, et même le poteau Puzz Mama qui est venu rapper un morceau sur scène. Et ça, croyez-moi bien que c'était pas dans mon bingo 2026 de voir Puzz Mama sur la scène de l'Olympia, et je pense que dans le sien non plus, en vrai. Enfin, on en reparlera, gars, mais franchement, ça nous a quand même bien, bien mis une grosse claque. On a rappé dans des endroits très sympas avec des gens hyper cool, mais c'est quand même plutôt souvent des squats, des salles associatives, des petites scènes. Et même si on vit pas de la musique. Alors je dis on, hein, parce que je me place en tant que rappeur que j'étais à l'époque, même si je suis plus trop dans ce mood-là, même si on n'a pas l'ambition justement de remplir des grosses salles comme ça, bah, j'arrive même pas à imaginer ce que ça peut faire quand même de rapper sur une scène comme celle-là. Même au-delà du truc mythique de l'Olympia, Cocatrix, machin, je m'en fous. Mais en tout cas de, voilà, de remplir des grosses scènes à Paris, la capitale, machin, ça doit être fou. Moi, à l'époque, on rappait avec Frère de Chaussure, avec mon frangin Cutter Le Sel, mon frangin de son. On avait réussi à aller faire une première partie déjà au Rockstore à Montpellier, qui est une des plus grosses salles de Montpellier. En première partie, en plus de Jérouse Damaja, qui est un mythique rappeur américain. Et rien que ça, à l'époque, ça avait été un. Alors, il n'y avait personne sur scène, il n'y avait personne dans la salle. C'était vraiment très très vide. Mais rien que de pouvoir monter sur une scène comme ça, c'est quand même un petit moment de fierté, et on va pas le dire, on va pas le cacher, c'est un moment, ça gonfle bien notre ego quand même. Alors même que effectivement, tu vois, que ce soit l'Olympia ou le Rockstore, c'est des salles qui, pour le coup, produisent des artistes que je peux exécrer, enfin voilà, ça peut être bien discutable sur beaucoup d'aspects. Mais voilà, ça fait toujours un truc quand même quand t'es artiste de se produire sur des scènes comme ça, et je pense que pour Rock et Dudu, ils ont dû kiffer. J'ai vu des images du concert, le public était à bloc, et ça avait l'air de ouf complètement. Et justement, Rock qui est en plus en train de lutter contre son cancer, là il arrive avec cheveux rasés de la maladie, etc. Ça doit être quelque chose en termes d'émotion dans son petit cœur, j'ose même pas imaginer. Et en tout cas, moi dans le mien, ça m'a fait beaucoup de bien de voir ça en fait, et de voir que c'est possible que des rappeurs comme ça puissent être sur une scène comme ça. Et ben je trouve que c'est, mine de rien quand même, pour moi c'est plutôt positif. Voilà, donc en tout cas là c'est Rock et Dudu qui viennent de sortir le single, le morceau c'est BZ de l'État, je vous laisse traduire, hein, flemme de, voilà. Et si vous voulez écouter, ben là pour le coup c'est dispo partout, donc n'hésitez pas.
1: Ça.

0: Et on finit aux States, aux USA, tout à fait, le pays des États-Unis d'Amérique, avec Earl Sweatshirt et Mike, les deux rappeurs. Le morceau s'appelle Lead Belly et c'est sur une prod de Surf Gang. Cet extrait du projet qui s'appelle Pompeii slash Utility et qui est en fait un genre de double album de 33 titres. Et les 15 premiers, c'est Mike, les 18 autres, c'est Earl. Et donc tout est produit par contre par le collectif new-yorkais Surf Gang. Voilà ce que nous raconte le Jeff du site GoodMedisc, pardon, à propos de cette collaboration. Il nous dit, les amateurs de flow sous Temesta sont à la fête. Earl Sweatshirt et Mike viennent d'annoncer un album en commun intégralement produit par le collectif new-yorkais Surf Gang. Il n'est pas exclu que certaines personnes se soient endormies à la seule lecture de cette phrase, sauf qu'ici on a bien trop d'amour pour les deux rappeurs pour leur faire cet affront. Quant au Surf Gang, on va être honnête, ils nous sont inconnus au bataillon, donc on s'en remet au bon goût des deux autres asticots. Voilà, c'est une petite chronique très très courte, c'était à l'époque où ils ont annoncé la sortie, depuis le projet est sorti, et donc je suis allé sur un autre site qui s'appelle hypebeast.com, ouais, je l'ai dit avec l'accent, une chronique écrite par Elaina Bernstein, qui sait de quoi elle cause, et donc c'est mieux de laisser parler les gens qui savent de quoi ils causent, parce que moi j'en écoute du rap américain, mais je suis vraiment une bille là-dedans, pour ceux qui savent pas, je suis vraiment pas du tout, je connais les rappeurs, etc., mais je connais pas leur histoire, etc. Donc là, c'est Elaina Bernstein sur le site hypebeast.com qui nous décrit cette collaboration. Elle nous écrit, on pourrait, pour résumer rapidement, dire que malgré leurs origines sur des côtes opposées du pays, Earl Sweatshirt et Mike évoluent dans le même univers sonore. Tous deux tracent à peu près exactement la même voie d'un hip-hop underground conscient, ce qui pourrait clairement créer des tensions. Mais entre Mike et Earl, c'est tout l'inverse. Entre eux, ça a toujours été l'amour. Eux qui gravitent dans la même orbite créative et arpentent depuis longtemps déjà les mêmes terrains musicaux et thématiques. Pour sceller une bonne fois pour toutes leur synergie créative et leur amitié sincère, Mike et Earl sont passés en studio pour mijoter Pompeii slash Utility, leur toute première collaboration au format long. Construit comme un double disque, le premier entièrement signé Mike, le second entièrement Earl, le projet est produit de bout en bout par Surf Gang et se déploie en 33 titres comme un voyage dans l'underground new-yorkais, là où tout a commencé. Avant même qu'ils ne se rencontrent, Mike, comme beaucoup d'entre nous, n'était qu'un fan de Earl, qu'il décrivait comme son rappeur préféré. En 2015, Mike sort Crimson, un morceau pointu sur lequel figure une prod signée du blaze de producteur de Earl, Random Black Jude. À l'époque, Mike sévissait au sein de Slums, le collectif rap qu'il a cofondé avec d'autres MCs de l'underground new-yorkais. Les deux se sont officiellement connectés grâce au journaliste Matthew Trammell en 2016. Mike n'avait que 17 ans et cherchait encore comment quitter la maison de sa tante. Sweatshirt, lui, demande ce qu'il écoute en ce moment et Trammell lui envoie 40 Stops de Mike. De là, Earl finit par acheter le premier projet de Mike, Longest Day, Shortest Night. Le rôle de Earl dans la vie de Mike est vite passé d'une simple source d'inspiration à celui de mentor actif, l'aidant à explorer de nouvelles manières artistiques de s'exprimer. Donc voilà, ça c'est pour une petite partie de cette chronique donc de, je vais pas me tromper sur son prénom, Elaina Bernstein, donc sur le site hypebeast.com. Et je trouvais ça marrant quand même de voir que même aux États-Unis, enfin surtout aux États-Unis j'imagine, mais voilà, le petit jeune Mike qui écoutait Earl Sweatshirt et qui était fan et qui finalement finit par monter, réussir à rentrer en connexion avec lui, ils ont réussi à faire des feats, etc. Et ils finissent par faire un album en commun. C'est quand même assez ouf, je trouve, comme storytelling d'histoire entre des artistes. Et en tout cas, bah là, ils nous sortent ce projet-là qui est disponible partout. Pompéi, alors je sais pas pourquoi il y a deux i à la fin de Pompéi, Pompéi slash slash Utility, c'est le nom du projet, c'est Earl Sweatshirt et c'est Mike, et c'est disponible partout, tout simplement. Et en ce qui nous concerne, c'est la fin de cette émission, donc cette émission numéro 17 de cette saison numéro 18. Merci beaucoup à vous de m'avoir écouté, j'espère que ça vous a plu et que je vous ai fait découvrir quelques artistes. Si vous avez des questions, bah, n'hésitez pas à me contacter, toujours pareil, hein, vous me captez sur Instagram, sur le site Frères de Chaussures. Sur la page, frère de chaussures, n'importe quoi, t'as quel âge, enfin. Sur l'audioblog Arte Radio, si vous vous connectez avec un code, etc., vous pouvez m'envoyer des mails, mais je crois qu'il y a mon mail qui est disponible de toute façon sur la description de l'émission. Ou sinon, vous passez sur vos radios respectives sur lesquelles vous m'écoutez, vous leur envoyez un petit mail, un petit message, et elles me feront passer toutes vos missives. Voilà, je vous souhaite une très très bonne continuation, et moi je vous dis à la prochaine pour toujours plus de bons gros peurats, bien sûr.
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